0: mais dont l'impact serait très rapide. Citons une possible dispense de précompte professionnel dans les secteurs stratégiques ou encore une diminution de la TVA sur les constructions neuves. Le Conseil des ministres restreint se penche de nouveau sur le budget ce jeudi soir. Merci de nous suivre, où que vous soyez, passez une belle et douce nuit.
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0: 3 heures.
1: David Riffon avec vous pour ces informations. L'hiver s'annonce douloureux pour la Russie, a prévenu Volodymyr Zelensky à la tribune des Nations Unies. Le président ukrainien s'est exprimé à son tour lors de l'Assemblée générale de l'ONU. L'Ukraine ne se laissera pas faire. Kiev rendra l'hiver de Moscou très douloureux si les deux camps ne parviennent pas à convenir d'une trêve concernant les infrastructures énergétiques. Mardi, Volodymyr Zelensky avait ouvert la porte à un moratoire sur les frappes contre le secteur énergétique des deux pays ainsi qu'en mer Noire. Mais la Russie s'est montrée plutôt intransigeante par la voix de son chef de la diplomatie, Sergueï Lavrov. Moscou a affirmé qu'elle ne ferait aucune pause dans sa guerre. Harvey Weinstein, à nouveau condamné à 15 ans de prison à New York pour agression sexuelle contre une ancienne assistante de production. Ce dossier a connu 8 années de rebondissements. Le producteur hollywoodien déchu avait tout d'abord été condamné à 23 ans de prison en 2020, mais une cour d'appel avait annulé la décision et deux autres procès se sont tenus. Au final, Harvey Weinstein avait été reconnu coupable en juin 2025 pour ses faits concernant l'ancienne assistante de production, donc Myriam Halley. Harvey Weinstein a été jugé dans un autre procès en Californie où il a été condamné là à 16 années d'emprisonnement pour le viol d'une actrice et mannequin. Au total, celui qui fut à l'origine du mouvement MeToo il y a une dizaine d'années maintenant a été accusé de viol et d'agression sexuelle par environ 80 femmes. Le MR a sa petite idée pour solutionner l'équation budgétaire du gouvernement fédéral tout en soutenant la croissance. Les libéraux francophones devraient venir à la table des négociations ce jeudi avec ce qu'ils présentent comme une sorte de voie médiane entre recettes et dépenses. Le MR a développé sa stratégie pour accélérer la croissance et renforcer la compétitivité sur la période 2026-2032. Avec ce pari, relever d'ici 2029 la croissance du PIB belge d'un demi-point de pourcentage, ce qui amènerait 1,5 milliard d'euros de recettes supplémentaires d'ici la fin de la législature. Le MR a choisi de mettre en avant 17 mesures, dont 7 quick wins, soit des décisions rapides, activables sans réforme de fond, mais dont l'impact serait très rapide. Citons une possible dispense de précompte professionnel dans les secteurs stratégiques ou encore une diminution de la TVA sur les constructions neuves. Le Conseil des ministres restreint se penche de nouveau sur le budget ce jeudi soir. Merci de nous suivre, où que vous soyez, passez une belle et douce nuit.
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0: Il est 4 heures.
1: David Riffon avec vous pour ces informations. L'hiver s'annonce douloureux pour la Russie, a prévenu Volodymyr Zelensky à la tribune des Nations Unies. Le président ukrainien s'est exprimé à son tour lors de l'Assemblée générale de l'ONU. L'Ukraine ne se laissera pas faire. Kiev rendra l'hiver de Moscou très douloureux si les deux camps ne parviennent pas à convenir d'une trêve concernant les infrastructures énergétiques. Mardi, Volodymyr Zelensky avait ouvert la porte à un moratoire sur les frappes contre le secteur énergétique des deux pays ainsi qu'en mer Noire. Mais la Russie s'est montrée plutôt intransigeante par la voix de son chef de la diplomatie, Sergueï Lavrov. Moscou a affirmé qu'elle ne ferait aucune pause dans sa guerre. Harvey Weinstein, à nouveau condamné à 15 ans de prison à New York pour agression sexuelle contre une ancienne assistante de production. Ce dossier a connu 8 années de rebondissements. Le producteur hollywoodien déchu avait tout d'abord été condamné à 23 ans de prison en 2020, mais une cour d'appel avait annulé la décision et deux autres procès se sont tenus. Au final, Harvey Weinstein avait été reconnu coupable en juin 2025 pour ses faits concernant l'ancienne assistante de production, donc Myriam Halley. Harvey Weinstein a été jugé dans un autre procès en Californie où il a été condamné là à 16 années d'emprisonnement pour le viol d'une actrice et mannequin. Au total, celui qui fut à l'origine du mouvement MeToo il y a une dizaine d'années maintenant a été accusé de viol et d'agression sexuelle par environ 80 femmes. Le MR a sa petite idée pour solutionner l'équation budgétaire du gouvernement fédéral tout en soutenant la croissance. Les libéraux francophones devraient venir à la table des négociations ce jeudi avec ce qu'ils présentent comme une sorte de voie médiane entre recettes et dépenses. Le MR a développé sa stratégie pour accélérer la croissance et renforcer la compétitivité sur la période 2026-2032. Avec ce pari, relever d'ici 2029 la croissance du PIB belge d'un demi-point de pourcentage, ce qui amènerait 1,5 milliard d'euros de recettes supplémentaires d'ici la fin de la législature. Le MR a choisi de mettre en avant 17 mesures, dont 7 quick wins, soit des décisions rapides, activables sans réforme de fond, mais dont l'impact serait très rapide. Citons une possible dispense de précompte professionnel dans les secteurs stratégiques ou encore une diminution de la TVA sur les constructions neuves. Le Conseil des ministres restreint se penche de nouveau sur le budget ce jeudi soir. Merci de nous suivre, où que vous soyez, passez une belle et douce nuit.
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0: Il est 5 heures.
1: David Riffon avec vous pour ces informations. L'hiver s'annonce douloureux pour la Russie, a prévenu Volodymyr Zelensky à la tribune des Nations Unies. Le président ukrainien s'est exprimé à son tour lors de l'Assemblée générale de l'ONU. L'Ukraine ne se laissera pas faire. Kiev rendra l'hiver de Moscou très douloureux si les deux camps ne parviennent pas à convenir d'une trêve concernant les infrastructures énergétiques. Mardi, Volodymyr Zelensky avait ouvert la porte à un moratoire sur les frappes contre le secteur énergétique des deux pays ainsi qu'en mer Noire. Mais la Russie s'est montrée plutôt intransigeante par la voix de son chef de la diplomatie, Sergueï Lavrov. Moscou a affirmé qu'elle ne ferait aucune pause dans sa guerre. Harvey Weinstein, à nouveau condamné à 15 ans de prison à New York pour agression sexuelle contre une ancienne assistante de production. Ce dossier a connu 8 années de rebondissements. Le producteur hollywoodien déchu avait tout d'abord été condamné à 23 ans de prison en 2020, mais une cour d'appel avait annulé la décision et deux autres procès se sont tenus. Au final, Harvey Weinstein avait été reconnu coupable en juin 2025 pour ses faits concernant l'ancienne assistante de production, donc Myriam Halley. Harvey Weinstein a été jugé dans un autre procès en Californie où il a été condamné là à 16 années d'emprisonnement pour le viol d'une actrice et mannequin. Au total, celui qui fut à l'origine du mouvement MeToo il y a une dizaine d'années maintenant a été accusé de viol et d'agression sexuelle par environ 80 femmes. Le MR a sa petite idée pour solutionner l'équation budgétaire du gouvernement fédéral tout en soutenant la croissance. Les libéraux francophones devraient venir à la table des négociations ce jeudi avec ce qu'ils présentent comme une sorte de voie médiane entre recettes et dépenses. Le MR a développé sa stratégie pour accélérer la croissance et renforcer la compétitivité sur la période 2026-2032. Avec ce pari, relever d'ici 2029 la croissance du PIB belge d'un demi-point de pourcentage, ce qui amènerait 1,5 milliard d'euros de recettes supplémentaires d'ici la fin de la législature. Le MR a choisi de mettre en avant 17 mesures, dont 7 quick wins, soit des décisions rapides, activables sans réforme de fond, mais dont l'impact serait très rapide. Citons une possible dispense de précompte professionnel dans les secteurs stratégiques ou encore une diminution de la TVA sur les constructions neuves. Le Conseil des ministres restreint se penche de nouveau sur le budget ce jeudi soir. Merci de nous suivre, où que vous soyez, passez une belle et douce nuit.
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0: Un lieu dédié à la remise à l'emploi, la Cité des métiers, un projet vieux de près de 20 ans, est enfin inauguré à Charleroi. Très pratique pour les criminels, les logements Airbnb, certains sont utilisés par des proxénètes, d'autres servent de lieu de stockage pour la drogue. Bonjour à toutes et tous. L'inauguration aujourd'hui à Charleroi de la Cité des métiers. Il aura fallu 17 ans pour faire aboutir ce projet. Un espace pour s'informer, s'orienter, un point de ralliement pour les 38 000 demandeurs d'emploi de la région. Valentin Lecoq nous emmène.
1: Dans ce bâtiment, de nombreuses salles sur plusieurs étages, 50 000 mètres carrés et une odeur de neuf qui prend au nez.
2: Le neuf, oui. En effet, c'est, ça se voit que ça a été, que c'est nouveau et c'est très beau.
3: Super génial. Belle infrastructure, très espacée, beaucoup d'espace, bien agencé.
1: La Cité des métiers, c'est un vaste pôle qui permet de s'orienter, de se former et de trouver un emploi. Il rassemble des structures comme le Forem, avec même une école des métiers pour apprendre des métiers techniques dans l'automobile, la mécanique notamment. Philippe Charlier, président de la Cité des métiers.
4: Les différents secteurs dont s'occupe l'école des métiers sont tous des secteurs où les métiers sont en pénurie, d'où l'importance d'être attractif, d'avoir une image attractive et d'orienter les jeunes, et même les moins jeunes, vers ces métiers-là.
1: L'inauguration de cette Cité des métiers, c'est l'épilogue d'un projet né il y a près de 17 ans. Et ça n'a pas toujours été un long fleuve tranquille. Il a fallu convaincre les acteurs de l'enseignement de travailler ensemble, convaincre les politiques aussi.
4: Il y a eu des doutes, il y a eu même des peurs, parce qu'il a fallu convaincre 3 gouvernements, c'est le 4e aujourd'hui, de soutenir ce projet. Donc il a fallu le défendre et on y est finalement arrivé.
1: La Cité des métiers a coûté près de 44 millions d'euros.
0: Valentin Lecoq avec Télé Sambre pour cette inauguration du jour. Les contrôleurs aériens ont repris le travail à l'aéroport de Charleroi. Pas parce qu'un accord a été trouvé avec la direction de Skies à propos de leur prime de nuit, mais parce que les syndicats ont suspendu leur mouvement afin de donner sa chance à la médiation initiée par le gouvernement fédéral. Depuis le début de la grève, 332 vols ont été annulés à l'aéroport de Charleroi. Les négociations budgétaires entre les principaux ministres du gouvernement Do et Vor reprendront ce soir pour trouver les 10 milliards convenus. Airbnb, Booking, ce n'est pas que pour les touristes, c'est aussi pour les criminels. Ces logements de vacances sont de plus en plus utilisés pour le trafic de drogue ou la prostitution. Reportage dans le centre de Bruxelles avec Paul Peters et Martin Collier.
5: En plein centre de Bruxelles, on en compte des dizaines. Des logements de vacances de type Airbnb ou Booking. À l'intérieur de l'un d'eux, les enquêteurs découvrent des dizaines de kilos de poudre blanche. Christophe Wouters, responsable de la section stupéfiants pour la police Bruxelles-Capitale XL.
6: L'usage d'Airbnb est de plus en plus présent dans les dossiers, principalement en matière de stupéfiants. Ils peuvent servir évidemment au stockage ou à la préparation de la marchandise. On a eu le cas il y a quelques années d'un laboratoire de procaïne qui était installé dans un appartement Airbnb et qui permettait à l'organisation d'y faire venir la cocaïne, la procaïne et de préparer le produit fini.
5: Anonymat, discrétion, réservation sans jamais rencontrer les propriétaires, ces logements attirent de nombreux criminels. L'inspecteur Cyril Hainaut le constate dans ses dossiers. Les Airbnb sont aussi très utilisés par les proxénètes, une manière pour eux de compliquer les enquêtes de la police.
7: L'utilisation d'intermédiaires pour nous, c'est quelque chose de plus complexe car l'enquête va être plus chronophage étant donné qu'on doit remonter la chaîne. En plus de ça, les auteurs utilisent des numéros de téléphone pour lesquels ils ont utilisé des cartes volées parfois, des cartes perdues pour s'identifier. Donc pour remonter jusqu'à eux, c'est beaucoup plus difficile.
5: Contactés, Airbnb et Booking assurent collaborer avec la police et développer leur propre système de détection.
0: Nicolas Hulens doit comparaître aujourd'hui devant la cour d'assises du Brabant-Wallon. Il est accusé de l'assassinat de sa belle-mère, Myriam Lechien, tuée en mars 2023 à Ohain, commune de Lannes. L'accusé reconnaît le meurtre, mais pas la préméditation, donc pas l'assassinat. Le président Zelensky a profité de la tribune des Nations Unies pour appeler à la fin de la guerre en Ukraine, à tout le moins une baisse d'intensité des hostilités avant l'hiver. Mais avant lui, le chef de la diplomatie russe déclarait à cette même tribune qu'il n'était pas question de trêve pour la Russie. La Russie qui progresse dans le Donbass, cette région russophone de l'est du pays. La dernière grande ville encore aux mains des Ukrainiens, Kramatorsk, est devenue invivable. Maureen Mercier a recueilli le témoignage d'humanitaires qui ont dû se résoudre à partir.
8: Xavier, bénévole français. Très longtemps, il a évacué des civils dans la région, mais...
9: Je crois que j'ai vécu mon dernier jour de tranquillité de Kramatorsk le 5 juillet dernier. Depuis, ça défonce.
8: Les drones russes FPV frappent partout en ville, les bombes planantes aussi. Les uns après les autres, les immeubles se font détruire. Son collègue ukrainien a tenu un peu plus longtemps que lui, mais...
9: Ivan et sa femme ont eu le nez fin.
8: Eux aussi ont dû se résoudre à quitter la ville. À peine une semaine plus tard...
9: Leur appartement a été détruit aujourd'hui. Tout son immeuble a pris un cab.
8: Un cab, soit une bombe planante, extrêmement destructrice. La Russie en arrose la ville.
9: Bah, tout est rasé. L'endroit où je me suis garé la dernière fois, il y avait des arbres, il n'y en a plus.
8: Désormais, seules quelques bonnes âmes, rarissimes, continuent de risquer leur vie pour évacuer les derniers civils. La police, elle, est mobilisée pour tenter d'abattre les drones FPV tellement meurtriers.
0: Fin de parcours pour la Belgique à l'Euro masculin de volley. Les Red Dragons ont perdu hier en quart de finale contre la Slovénie, 3-7 à 1. Les Slovènes ont fait honneur à leur statut de favori. Sam De Roo, l'un des piliers de l'équipe belge, s'est blessé au début du match. Le joueur central, Samuel Favchamp, balance entre déception et espoir pour la suite.
10: Je suis convaincu qu'on a du potentiel pour faire mieux. Après, si on regarde un peu le niveau qu'on a montré tout ce tournoi, je trouve qu'on finit dans le top 8, on peut être content. Mais voilà, je pense qu'on n'a pas montré notre meilleur visage sur cet Euro et je crois qu'on aurait pu faire encore mieux après. On retient que, comme je viens de le dire, on a une équipe avec énormément de potentiel. On a beaucoup de jeunes, beaucoup d'options dans notre jeu. Et je suis certain que dans les prochaines années, on va entendre encore plus parler de nous.
0: Football, un bon point pour lancer leur campagne de Ligue des champions féminines. Les joueuses d'OHL ont partagé 0-0 hier face à l'AS Rome au bout d'une rencontre équilibrée. Très belle journée à toutes et tous.
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1: Bon début de journée avec Viva Plus, il est 6h30.
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1: Jeudi aujourd'hui, nous sommes le 24 septembre, nous fêtons les Gérards avec un dicton du jour qui dit à la Saint-Gérard, les noix sont mûres pour toi et pour moi. Un soleil qui va se lever à 7h32 et qui se couchera en fin de journée à 19h37. La journée sera un peu plus nuageuse hein, par rapport à hier. On a l'occasion de faire un premier point sur la météo dans quelques minutes après Mike Brandt, Laisse-moi t'aimer. Et puis Barry Ryan aussi, Héloïse. Très belle matinée à tous.

6h39, 100 vives à plus, avant de retrouver Alain Chamfort avec Manu Reva. On va jeter un premier coup d'œil sur la météo de ce jeudi. Thomas me dit qu'il fait 15 degrés ce matin sur Jean Blou. En tout début de matinée, on retrouve un ciel gris et quelques bancs de brume et de brouillard dans les Hauts-de-Fagnes, à Saint-Hubert. Ailleurs, le soleil brillera déjà dès le lever du jour avec un ciel qui sera légèrement voilé. Les températures seront assez douces ce matin avec 9 degrés en Gaume, 10 à 12 sous la grisaille dans l'Est et 13 à 15 degrés ailleurs. Très vite, les nuages de l'Est vont se déchirer et l'ambiance deviendra plus lumineuse sur le reste du pays. Le soleil sera bien présent, mais derrière un voile parfois dense et quelques cumulus ici ou là, le thermomètre affichera de 12 à 17 degrés en fin de matinée. Pour l'après-midi, le ciel sera encore une fois bien ensoleillé sur tout le pays. L'ambiance sera lumineuse, le soleil sera accompagné de cirrus, donc quelques nuages d'altitude parfois plus denses qu'hier. Avec ses voiles épais, le ciel pourrait sembler laiteux, même par moments. Quelques cumulus pourraient prendre place à Anvers et sur l'est du pays. Les températures sont en baisse par rapport à hier. On attend de 15 à 19 degrés, voire 20 degrés, le long de la frontière française.

0: 6h47, sans vivre plus. Avant de retrouver le groupe Il était une fois avec Rien qu'un ciel, c'est l'heure de retrouver la séquence Tumpeke des Raouettes de ce jeudi avec Liva Douchkov.
1: Au cœur des bois d'Étal, là où une eau de source coule sans interruption depuis des décennies, une pisciculture historique a retrouvé vie. En 2003, Dominique et Grégory Abran ont repris l'ancienne pisciculture du Fourneau Marchand, un site emblématique des années 60. Depuis, ils élèvent avec passion des truites arc-en-ciel et fario, de la fécondation jusqu'à l'âge adulte, tout en participant à la sauvegarde d'un patrimoine local, la truite gomaise. Aujourd'hui, nous accueillons Grégory Abran, l'un des artisans de cette renaissance. Bonjour Grégory.
2: Bonjour Olivia.
1: Alors Grégory, qu'est-ce qui vous a motivé, vous et Dominique, à reprendre cette pisciculture et à lui redonner un avenir ?
2: J'ai toujours travaillé avec mon papa et j'avais toujours rêvé de me lancer dans un projet avec lui. La vie a fait qu'un jour, il a acheté un chalet au beau milieu des bois, à Fourneau Marchand, juste à côté de la pisciculture. Et quelques années plus tard, l'ancien pisciculteur est malheureusement parti beaucoup trop tôt. Nous avons l'opportunité d'acheter le site. C'est comme ça que l'aventure a commencé.
1: Et pouvez-vous nous expliquer comment se déroule l'élevage des truites de la fécondation à l'âge adulte et ce qui rend votre production unique ?
2: Oui, ça c'est plutôt la partie de mon papa qui gère, ma foi, la partie technique. Donc ça se passe, la fécondation se passe à la période de la Saint-Nicolas. Donc c'est aux alentours de la Saint-Nicolas que nos géniteurs sont prêts pour la ponte. Donc tout se déroule au sein de notre écloserie. Nous récoltons les œufs des femelles manuellement et tout en douceur parce que la truite reste bien vivante pendant la récolte. Ensuite, on féconde les œufs avec les mâles. Et puis après, on place les œufs dans des clés qui est alimentées par une autre source qui est toujours, la température reste toujours constante. Elle est comprise entre 8 et 10 degrés. Ensuite, les alevins grandissent à l'intérieur de l'écloserie jusqu'au printemps, à un moment où ils atteignent un poids de 3 à 5 grammes. Ensuite, on les sort au printemps dans les bassins en extérieur. Et au fur et à mesure qu'ils grandissent, on les transfère dans nos étangs pour les laisser atteindre la taille de 300 grammes. Il faut savoir que pour une truite arc-en-ciel, il faut compter 14 mois pour qu'elle atteigne cette taille. Pour une truite fario, c'est plutôt 26 mois. Donc, pour les restaurants ou les parcours de pêche, nous poussons le grossissement de certains spécimens jusqu'à 2 kilos. Alors, notre philosophie, c'est le circuit court et l'authenticité. Et nous disposons également de restaurants sur place qui mettent nos truites à l'honneur. Notre concept reste inchangé, proposer un produit ultra local, de l'œuf à l'assiette, pour privilégier la fraîcheur et la proximité.
1: Alors vous participez à la sauvegarde de la truite gomaise. Pourquoi est-ce important pour vous et pour la région ?
2: Nous élevons notamment des truites fario, spécifiquement destinées au rempoissonnement des cours d'eau de notre région. Chez nous, pas de précipitation, nos truites prennent le temps nécessaire pour se développer naturellement et à leur rythme. La fierté du travail bien fait. Ce choix de la patience porte ses fruits. Aujourd'hui, de nombreuses sociétés de pêche nous félicitent pour la qualité de nos poissons. C'est exactement dans ce sens-là que nous voulons travailler.
1: Pour découvrir leurs truites fraîches ou fumées, ou pour profiter d'une journée de pêche autour des étangs, rendez-vous à la pisciculture du Fourneau Marchand à Étal. Stumpeke et Deraouet, c'est votre dose quotidienne de Wallonie et de Bruxelles en radio. Mais je vous donne aussi rendez-vous tous les lundis dès 20h sur Vivacité avec Tamara Payne et Martin Charlier pour José Wallon et débriefer ensemble dans la bonne humeur. Allez, c'est Stevoy.
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0: 6h56, 7h20 plus. Bon début de journée, le journal arrive tout doucement. Jusque-là, Nino Ferrer avec « Oh et un bon ».
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1: Belle journée à tous, il est 7h sur Viva Plus. Voici le journal de Maxime Maillet. Elle est le symbole de la crise du logement en Espagne. Une octogénaire a été expulsée de chez elle à Madrid. Le Premier ministre espagnol parle d'une tragédie sociale. Avec les prix à la pompe, les entreprises de transport n'ont pas le moral. Le carburant représente un quart de leur coût quotidien. Plus de vigilance et plus de coopération internationale, c'est le message des patrons de l'intelligence artificielle aux Nations Unies. Bonjour à toutes et tous. Son histoire bouleverse l'Espagne. Maria Carmen a 87 ans. Elle est locataire à Madrid, mais elle se retrouve expulsée de son appartement. L'immeuble a été racheté par une entreprise. Olivier Boulenc, ce cas illustre la crise du logement de la capitale espagnole.
2: Elle est sortie sur une civière, le regard hagard. Des milliers de personnes sont venues la soutenir. Maria Carmen quitte donc l'appartement qu'elle occupe depuis 71 ans, à proximité du parc du Retiro. Quelques jours auparavant, elle s'exprimait à la télévision espagnole.
3: Les gens qui m'expulsent, ce sont inhumains. Ils veulent juste gagner de l'argent, mais au détriment des autres.
2: Maria Carmen a repris le contrat de location de ses parents, qui ont loué son appartement en 1956. Quand une entreprise privée a racheté son immeuble, elle a remis en cause la validité du contrat et a demandé une augmentation de loyer de 250%. Impossible alors de payer les 2500 euros mensuels, car Maria Carmen touche une pension inférieure à ce montant. Depuis New York, le Premier ministre espagnol Pedro Sanchez s'est exprimé sur ce cas.
4: Nous avons besoin que le Parlement prenne ses responsabilités afin d'éviter que des expulsions telles que celles qu'a subies une femme âgée qui a payé son loyer sans faute pendant 70 ans ne se reproduisent.
2: Le Premier ministre socialiste ne dispose pas d'une majorité stable au Parlement. Il en appelle donc à d'autres partis que le PSOE pour proposer un texte. Des solutions de relogement ont été soumises par la région. Elles auraient toutes été rejetées par Maria Carmen.
1: Et chez nous, la crise du logement est aussi bien réelle dans nos grandes villes. C'est le cas à Charleroi. Il est de plus en plus difficile de trouver un bien à louer à un prix abordable. L'une des solutions, c'est de remettre sur le marché des logements vides. Et pour y arriver, Justine Hermans, la ville de Charleroi va parfois jusqu'à l'action en justice.
5: Depuis un an et demi, la ville de Charleroi a analysé près de 2800 dossiers. Pour les cas avérés de logements inoccupés, la ville prend d'abord contact avec les propriétaires, et ça peut suffire. 360 logements ont été remis en location, mais parfois, il faut aller plus loin. Tanguy Luambois, échevin du logement à Charleroi.
6: Pour la première fois ici à Charleroi, on a lancé ce qu'on appelle des actions en cessation. Donc c'est des actions en justice contre des propriétaires qui laissent leur logement pendant longtemps inoccupé en vue de les pousser, de les contraindre à bouger.
5: Bouger, cela veut dire rénover et mettre en location ou vendre le bien. Sinon, des astreintes de 100, 200 euros par jour sont possibles. Mais il n'a pas fallu en arriver là pour les deux premiers dossiers lancés par la ville.
6: Les deux premiers propriétaires, ils ont réagi sans qu'on doive aller en justice. Donc quand ils ont reçu les mises en demeure des avocats, ils ont fait le nécessaire.
5: Les biens ont été vendus. Ils ne se transformeront peut-être pas en logements abordables, mais la dynamique reste positive, selon Anne-Catherine Rizzo, directrice de Relogea, une association de promotion du logement à Charleroi.
7: Une vente, ça permet de remettre un dynamisme et de remettre dans le parc, même si ce n'est pas pour des revenus les plus précaires, mais en tout cas, ça remet une dynamique locative et ça, c'est important pour le centre de Charleroi en tout cas.
5: Et cela va se poursuivre. 9 nouvelles actions en cessation ont été introduites sur le territoire carolo.
1: À l'aéroport de Charleroi, le trafic des avions est rétabli après une semaine de grève des contrôleurs aériens de Sky. Ils se sont croisés les bras chaque nuit, mais la grève a été suspendue hier. Syndicats et direction débutent aujourd'hui leur deuxième journée de médiation. Le bras de fer porte sur les primes de nuit. En une semaine, plus de 320 vols ont été annulés à l'aéroport de Charleroi. Les principaux ministres fédéraux à nouveau réunis ce soir avec pour objectif d'enfin enclencher les négociations budgétaires. La première note du Premier ministre est loin d'avoir fait l'unanimité en début de semaine pour les engager. Cette note de base est jugée indigeste côté économie. Pour le MR, il y a trop de taxes. Bart De Wever a été prié de revoir sa copie pour trouver les 10 milliards d'euros attendus. Et sur la table des discussions, il y a la hausse des prix de l'énergie. Plusieurs partis de la majorité plaident pour des mesures d'aide. Cette semaine, le diesel a atteint des prix inédits jusqu'à 2,50 euros le litre. Ces prix pèsent sur les entreprises de transport. Chaque jour, elles nous livrent des colis et des marchandises. Hugo de Waha, pour ces entreprises, le carburant représente une bonne partie de leur coût quotidien.
8: Camion rempli de colis, Anthony s'arrête à la pompe et sans surprise, la facture est salée.
9: 540,14 €.
10: Jamais vu.
8: Du jamais vu aussi pour Alain, chef d'une petite entreprise de transport. L'entrepôt où il charge les marchandises sonne creux.
11: Il y a un peu d'écho parce qu'effectivement, l'activité a fortement diminué. Actuellement, c'est très, très, très calme.
8: Alain n'a pas le choix. Il doit répercuter le coût du carburant sur le prix de ses livraisons. Ses clients font donc moins souvent appel à lui.
11: Il regroupe les commandes. Au lieu d'aller tous les jours à un seul endroit, on va tous les deux jours ou trois jours.
8: Et tout est bon pour réaliser quelques économies.
11: On a briefé nos chauffeurs pour qu'ils essayent quand même d'être un peu plus économes avec leurs véhicules. Surtout éviter de laisser tourner les véhicules à quai sans bouger et tout ça.
8: Les solutions sont maigres pour ces transporteurs. Le problème est à la source. C'est le baril qui est trop cher.
12: C'est pas un problème de fiscalité, c'est pas un problème du gouvernement fédéral en l'occurrence.
8: Michael Reul de l'Union professionnelle du transport.
12: Donc la clé, elle n'est pas ici à Bruxelles, elle est quelque part ailleurs de l'autre côté de l'Atlantique.
8: La dépendance au diesel est totale en Belgique, les camions électriques représentent moins d'1% du parc automobile.
12: Pour diverses raisons, la première étant évidemment le coût du camion électrique qui est 2,5 à 3 fois plus cher.
8: Tous rappellent que cette augmentation du prix du carburant sera toujours répercutée sur le dernier maillon de la chaîne, à savoir le consommateur.
1: Nicolas Hulens, comparé aujourd'hui devant la cour d'assises du Brabant Wallon à Nivelles, il est accusé de l'assassinat de sa belle-mère, Myriam Lechien. L'épouse du baron Guy Hulens a été tuée par balle il y a 3 ans à Lannes. L'accusé a reconnu le meurtre, mais nie avoir prémédité son geste. La préméditation sera au cœur des débats. Ce jeudi, l'audience commencera par la lecture de l'acte d'accusation. La justice belge a entendu les mois en France sur l'éventuelle libération conditionnelle de Mohamed Bakali. L'homme est considéré comme le logisticien des attentats du 13 novembre 2015 à Paris. Le Belge a été condamné par la justice française à 30 ans de réclusion, mais il purge sa peine en Belgique et pourrait prétendre à une libération sous condition. Le tribunal d'application des peines de Bruxelles annonce reporter son audience pour permettre l'audition des victimes françaises. Des violentes explosions par dizaines à Kiev. Au moins 2 personnes ont été tuées dans cette série de frappes russes sur la capitale ukrainienne. Le président ukrainien, lui, était à New York pour l'Assemblée générale de l'ONU. À la tribune des Nations Unies, Volodymyr Zelensky a dénoncé la folie meurtrière de Vladimir Poutine. Il a aussi encouragé ses alliés à maintenir les sanctions contre Moscou. Toujours à l'ONU, l'autre sujet brûlant d'hier, c'était l'intelligence artificielle. Plusieurs grands patrons ont pris la parole au Conseil de sécurité des Nations Unies. Ils ont appelé à plus de vigilance et à plus de coopération internationale. On écoute Sam Altman, le patron d'OpenAI.
13: Le secteur ne doit pas accepter un niveau de risque technologique excessif sous prétexte que les bénéfices sont immenses. Battre d'autres entreprises dans une course concurrentielle n'est pas une raison pour prendre des décisions imprudentes. Nous avons par le passé choisi de ralentir. Nous le ferons encore à l'avenir. Nous ne voulons pas construire de systèmes pour lesquels nous ne serions pas en mesure de garantir l'alignement, la contrôlabilité et la sécurité qui sont indispensables.
1: Et le patron d'Anthropique, lui, s'est engagé à ralentir le développement de l'intelligence artificielle. Lui a bien atterri aux États-Unis pour une visite de 48 heures. Le président chinois Xi Jinping a été accueilli à sa descente de l'avion par Donald Trump en personne. Les deux puissances ont décidé de prolonger leur trêve commerciale de 2 mois jusqu'au mois de janvier. Pour Xi Jinping, les États-Unis et la Chine doivent être des partenaires et non des rivaux. En sport en volley, la Belgique échoue au port du dernier carré européen. Les Red Dragons ont été battus en quart de finale de l'Euro par la Slovénie. Et puis en football, les championnes de Belgique ont tenu tête aux championnes d'Italie. Hier, les joueuses d'OHL ont partagé 0-0 contre l'AS Rome pour leur premier match en Ligue des champions féminines. Voilà pour les infos. Très belle journée à notre écoute.
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14: Excellent jeudi, sentez-vous, hein, 24 septembre. Aujourd'hui, nous fêtons les Gérards avec un dicton qui dit à la Saint-Gérard, les noix sont mûres pour toi ou pour moi. Un soleil qui se lève à 7h32 ce matin et qui se couchera à 19h37 en fin de journée. Il y a 13 degrés du côté de Sainte-Marie, Chevigny, où se trouve Marianne. Le ciel est couvert avec du vent. Et on fera un point sur la météo avec Théo Chanu juste après Edith Piaf ce matin. La vie en rose, grand titre, grand classique de Edith Piaf. Et puis Massia Bazar est aussi dans le programme ce matin. Voici Seul au tout.

0: Bon jeudi matin avec Viva Plus, il est déjà 7h15, on va retrouver Joe Dassin avec Si tu t'appelles Mélancolie, mais avant cela, un point sur la météo. Alors, Théo Le Chanu, la douceur est de retour ce matin.
1: Oui, tout à fait Bernard, les températures sont bien moins fraîches qu'hier, alors elles seront établies entre 9 et 15 degrés pour ce matin. Sinon, concernant le ciel, eh bien, on retrouve encore un petit peu de grisaille, encore un petit peu de bancs de brume et de brouillard des Hautes-Fagnes jusqu'à Saint-Hubert. Alors ailleurs, le soleil brillera déjà dès le lever du jour. Alors très vite, les nuages bas de l'Est vont se déchirer, l'ambiance devient

0: coup d'œil assez rapide pour demain, vendredi, parce qu'on n'a pas grand-chose à dire. On attend beaucoup de soleil du matin au soir et des températures qui reprennent de belles couleurs. On ira de 20 à 24 degrés.
1: Splendide. Merci Théo. On vous retrouve à 8h20 tout à l'heure.

7h23, sans vive à plus, il fait 14 degrés du côté de Stamberg, me dit Cécile, il fait nuageux, mais le temps est calme. Et pour la musique, on va retrouver Jim Manson avec Vita V, et puis Beyond the Sea, George Benson sera aussi sans vive à plus ce jeudi matin.

0: 7h31. Bienvenue sur Viva Plus en ce jeudi matin. Jacques Brel avec Les Bourgeois. C'est la suite de la musique. Mais avant cela, on va jeter un petit coup d'œil sur ce qu'il y a à fêter ce jeudi.
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0: Nous sommes jeudi le 24 septembre. Bonne fête au Gérard. Aujourd'hui, nous fêtons l'anniversaire de la fille de Jacques Higelin. Isia Higelin fête ses 36 ans. Et puis, il avait joué avec Sophie Marceau dans La Boum numéro 2. C'était l'amoureux de Vic. Pierre Cosso fête ses 65 ans aujourd'hui. 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

Il est 7h38, sans vive à plus. Twist à Saint-Tropez, les chats sauvages arrivent dans un petit moment. Il y aura les roubettes aussi avec Tonight. Et puis un petit rappel de la météo. Janine se trouve dans la vallée du Gers. Et là-bas, il y a 14 degrés ce matin. En tout début de matinée, on retrouve un ciel gris et quelques bancs de brume et de brouillard dans les Hauts-de-Fagne, à Saint-Hubert. Ailleurs, le soleil brillera déjà dès le lever du jour avec un ciel qui sera légèrement voilé. Les températures seront assez douces ce matin avec 9 degrés en Gaume, 10 à 12 sous la grisaille dans l'Est et 13 à 15 degrés ailleurs. Très vite, les nuages de l'Est vont se déchirer et l'ambiance deviendra plus lumineuse sur le reste du pays. Le soleil sera bien présent, mais derrière un voile parfois dense et quelques cumulus ici ou là, le thermomètre affichera de 12 à 17 degrés en fin de matinée. Pour l'après-midi, le ciel sera encore une fois bien ensoleillé sur tout le pays. L'ambiance sera lumineuse, le soleil sera accompagné de cirrus, donc quelques nuages d'altitude parfois plus denses qu'hier. Avec ses voiles épais, le ciel pourrait sembler laiteux, même par moments. Quelques cumulus pourraient prendre place à Anvers et sur l'est du pays. Les températures sont en baisse par rapport à hier. On attend de 15 à 19 degrés, voire 20 degrés le long de la frontière française.

0: Carian, numéro 1 hit parade, et puis Bob et Erle, ça sera dans un petit moment le temps de découvrir les programmes télé de votre soirée.
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0: 20h30, vous avez rendez-vous avec votre série policière Simon Coleman avec Jean-Michel Tinévelli.
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0: À 19h55, le magazine Au bout de l'enquête. Ce soir, l'affaire Albert Spagliari. Puis derrière, à 20h50, le gala d'ouverture Namur is a joke 2026.
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0: Enfin, sur la 3, à 20h35, les rencontres du Papotin avec Yannick Aleno. Et puis derrière, à 21h05, un film Pas de vagues avec François Civil.

7h50, sans Viva Plus. Il fait 12 degrés du côté de Braine-le-Château, me dit Maggie ce matin. Le temps est nuageux, mais sec actuellement. On va rejoindre le journal de 8h avec Michel Polnareff et Nina Simone.

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1: Excellent jeudi matin avec Viva Plus, il est 8h. Voici le journal de Maxime Maillet. Jour d'inauguration à Charleroi, la plus grande ville de Wallonie, à sa cité des métiers. L'objectif est d'aider les demandeurs d'emploi de la région. Airbnb dans le viseur des criminels. Ils utilisent de plus en plus ces logements de vacances pour le trafic de drogue ou la prostitution. Bonjour à toutes et tous. Il aura fallu 17 ans pour faire aboutir ce projet. La Cité des métiers de Charleroi est inaugurée aujourd'hui. Cet espace est prévu pour se renseigner, s'orienter, se former. Un point de ralliement aussi pour les 38 000 demandeurs d'emploi de la région. Valentin Lecoq nous y emmène.
2: Dans ce bâtiment, de nombreuses salles sur plusieurs étages, 50 000 mètres carrés et une odeur de neuf qui prend au nez.
3: Le neuf, oui. En effet, c'est, ça se voit que ça a été, que c'est nouveau et c'est très beau.
4: Super génial. Belle infrastructure, très espacée, beaucoup d'espace, bien agencé.
2: La Cité des métiers, c'est un vaste pôle qui permet de s'orienter, de se former et de trouver un emploi. Il rassemble des structures comme le Forem, avec même une école des métiers pour apprendre des métiers techniques dans l'automobile, la mécanique notamment. Philippe Charlier, président de la Cité des métiers.
5: Les différents secteurs dont s'occupe l'école des métiers sont tous des secteurs où les métiers sont en pénurie, d'où l'importance d'être attractif, d'avoir une image attractive et d'orienter les jeunes, et même les moins jeunes, vers ces métiers-là.
2: L'inauguration de cette Cité des métiers, c'est l'épilogue d'un projet né il y a près de 17 ans. Et ça n'a pas toujours été un long fleuve tranquille. Il a fallu convaincre les acteurs de l'enseignement de travailler ensemble, convaincre les politiques aussi.
5: Il y a eu des doutes, il y a eu même des peurs, parce qu'il a fallu convaincre 3 gouvernements, c'est le 4e aujourd'hui, de soutenir ce projet. Donc il a fallu le défendre et on y est finalement arrivé.
2: La Cité des métiers a coûté près de 44 millions d'euros.
1: Valentin Lecoq avec Télécembre. À l'aéroport de Charleroi, le trafic des avions est rétabli après une semaine de grève. Des contrôleurs aériens de Sky, ils se sont croisés les bras chaque nuit, mais la grève a été suspendue hier. Syndicats et direction débutent aujourd'hui leur deuxième journée de discussion avec un médiateur externe. Le bras de fer porte sur les primes de nuit. En une semaine, plus de 300 vols ont été annulés à l'aéroport de Charleroi. Les principaux ministres fédéraux à nouveau réunis ce soir avec pour objectif d'enfin enclencher les négociations budgétaires. La première note du Premier ministre est loin d'avoir fait l'unanimité en début de semaine. Bart De Wever a été prié de revoir sa copie pour trouver les 10 milliards d'euros attendus. Airbnb et Booking n'attirent pas que les touristes, c'est le cas aussi des criminels. Ces logements de vacances sont de plus en plus utilisés pour le trafic de drogue ou la prostitution. Reportage dans le centre de Bruxelles avec Paul Peters et Martin Collier.
6: En plein centre de Bruxelles, on en compte des dizaines. Des logements de vacances de type Airbnb ou Booking. À l'intérieur de l'un d'eux, les enquêteurs découvrent des dizaines de kilos de poudre blanche. Christophe Wouters, responsable de la section stupéfiants pour la police Bruxelles Capitale XL.
7: L'usage d'Airbnb est de plus en plus présent dans les dossiers, principalement en matière de stupéfiants. Ils peuvent servir évidemment au stockage ou à la préparation de la marchandise. Mais on a eu le cas il y a quelques années d'un laboratoire de procaïne qui était installé dans un appartement Airbnb et qui permettait à l'organisation d'y faire venir la cocaïne, la procaïne et de préparer le produit fini.
6: Anonymat, discrétion, réservation sans jamais rencontrer les propriétaires, ces logements attirent de nombreux criminels. L'inspecteur Cyril Hainaut le constate dans ses dossiers. Les Airbnb sont aussi très utilisés par les proxénètes, une manière pour eux de compliquer les enquêtes de la police.
8: L'utilisation d'intermédiaires pour nous, c'est quelque chose de plus complexe car l'enquête va être plus chronophage étant donné qu'on doit remonter la chaîne. En plus de ça, les auteurs utilisent des numéros de téléphone pour lesquels ils ont utilisé des cartes volées parfois, des cartes perdues pour s'identifier. Donc pour remonter jusqu'à eux, c'est beaucoup plus difficile.
6: Contactés, Airbnb et Booking assurent collaborer avec la police et développer leur propre système de détection.
1: Nicolas Hulens comparaît aujourd'hui devant la cour d'assises du Brabant Wallon à Nivelles. Il est accusé de l'assassinat de sa belle-mère, Myriam Lechien. L'épouse du baron Guy Hulens a été tuée par balle il y a 3 ans à Lannes. L'accusé a reconnu le meurtre, mais nie avoir prémédité son geste. La préméditation sera au cœur des débats. Le président ukrainien à la tribune des Nations Unies, à l'Assemblée générale de l'ONU, Volodymyr Zelensky, a dénoncé la folie meurtrière de Vladimir Poutine. Il a encouragé aussi ses alliés à maintenir les sanctions contre Moscou. Et dans son pays, cette nuit, des violentes explosions ont retenti par dizaines à Kiev. Au moins 2 personnes ont été tuées dans cette série de frappes russes sur la capitale ukrainienne. La Russie progresse aussi dans le Donbass, cette région russophone située à l'est du pays. Kramatorsk est la dernière grande ville encore aux mains des Ukrainiens. Elle est devenue invivable. Maureen Mercier a recueilli le témoignage d'humanitaires. Ils ont dû se résoudre à partir.
9: Xavier, bénévole français, très longtemps, il a évacué des civils dans la région, mais...
10: Je crois que j'ai vécu mon dernier jour de tranquillité de Kramatorsk le 5 juillet dernier. Depuis, ça défonce.
9: Les drones russes FPV frappent partout en ville, les bombes planantes aussi. Les uns après les autres, les immeubles se font détruire. Son collègue ukrainien a tenu un peu plus longtemps que lui, mais...
10: Ivan et sa femme ont eu le nez fin.
9: Eux aussi ont dû se résoudre à quitter la ville. À peine une semaine plus tard,
10: leur appartement a été détruit aujourd'hui. Tout son immeuble a pris un cab.
9: Un cab, soit une bombe planante, extrêmement destructrice. La Russie en arrose la ville.
10: Bah, tout est rasé. L'endroit où je me suis garé la dernière fois, il y avait des arbres, il n'y en a plus.
9: Désormais, seules quelques bonnes âmes, rarissimes, continuent de risquer leur vie pour évacuer les derniers civils. La police, elle, est mobilisée pour tenter d'abattre les drones FPV tellement meurtriers.
1: Et à la tribune des Nations Unies, le chef de la diplomatie russe l'a dit, pas question de trêve pour la Russie. Lui a bien atterri aux États-Unis pour une visite de 48 heures. Le président chinois Xi Jinping a été accueilli à sa descente d'avion par Donald Trump en personne. Les deux puissances ont décidé de prolonger leur trêve commerciale de 2 mois jusqu'au mois de janvier. Pour Xi Jinping, les États-Unis et la Chine doivent être des partenaires et non des rivaux. Et puis ce nouveau revers pour Donald Trump devant la justice. La semaine dernière, le président américain a banni de la Maison-Blanche 3 médias, CNN, MSS Now et Politico. Mais un juge fédéral en a décidé autrement. Il ordonne de rétablir l'accès de ces 3 médias à la Maison-Blanche. Un mot de tennis, la Belgique est menée 1-0 par l'Ukraine en phase finale de la Billie Jean King Cup. C'est la compétition de tennis par équipe nationale chez les dames. Voilà pour les infos, très belle journée à notre écoute.
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11: Bon jeudi, nous sommes aujourd'hui le 24 septembre. Nous fêtons les Gérards avec bien sûr un petit dicton du jour. Hein. À la Saint-Gérard, les noix sont mûres pour toi et pour moi. Le soleil s'est levé à 7h32 ce matin. Il se couchera à 19h37 en fin de journée. On aura l'occasion de reparler de météo avec Théo Le Chenu dans quelques petites minutes. Après le chocolat chaud du matin, You Sexy Thing. Et après Lou and Hollywood Bananas, également dans les petites rues de Singapour. Gilbert est à Mont-sous-sur-Sambre. Et là-bas ce matin, il fait 14 degrés. Le temps est calme et sec. Pas de vent sur Mont-sous-sur-Sambre en ce moment.

0: 8h14, bienvenue ce jeudi matin sur Vive à Plus. Johnny Hallyday arrive dans un petit moment avec J'ai oublié de vivre. Mais avant cela, on reparle de la météo. Quelques grisailles dans l'Est, mais un temps déjà ensoleillé ailleurs, hein, Théo.
1: Eh bien oui Bernard, c'est surtout dans l'Est qu'on va retrouver ces bancs de brume et de brouillard et puis cette grisaille, notamment des Hauts-de-Fagne jusqu'à Saint-Hubert. Alors ailleurs, le soleil brillera déjà, avec tout au plus un ciel assez voilé. Pour les températures, on attend de 9 à 15 degrés ce matin. Alors très vite, ces nuages vont venir se déchirer, l'ambiance deviendra bien plus lumineuse. Cet après-midi, le ciel sera encore une fois bien ensoleillé sur l'ensemble du territoire, avec une ambiance bien lumineuse. Et un soleil qui sera tout de même parfois accompagné de quelques cirrus, donc quelques nuages d'altitude qui pourront être plus denses qu'hier. Et donc avec ses voiles un petit peu plus épais, le ciel pourrait sembler laiteux par moments. On attend également quelques petits cumulus qui pourraient bourgeonner sur l'extrême nord du pays et sur l'est. Pour les températures, on attend de 15 à 20 degrés au meilleur de la journée. Pour demain, vendredi, pas grand chose à dire. Beaucoup de soleil du matin au soir, les températures qui iront jusqu'à 24 degrés. Et on termine avec un coup d'œil pour ce week-end, avec samedi un front assez atténué qui va envahir le pays d'ouest en est. On aura donc un petit peu plus de nuages au fur et à mesure des heures, même si l'ambiance restera là encore bien lumineuse et bien ensoleillée. Et pour dimanche, par contre, le ciel risque d'être plus encombré en nuages et les températures iront de 20 à 25 degrés.
0: Merci Théo. On refera un dernier point sur la météo à 9h20 tout à l'heure.
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Au son de toute la musique que vous aimez, avec Frédéric François qui arrive dans un petit moment, vient te perdre dans mes bras. Dusty Springfield sera là aussi ce matin avec Son of a Pressure Man. Et puis du côté des Lezelles, bien Gabi nous dit qu'il fait 11 degrés actuellement avec du soleil, un soleil qui se lève tout doucement. Allez, très belle journée, c'est bientôt la fin de la semaine.

0: Sans Viva Plus, vous allez pouvoir danser sur du Dalida, Laissez-moi danser, Monday, Tuesday, dans un court instant. Et puis on va retrouver Chuck Berry, le rocker, avec You Never Can Tell.
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0: Nous sommes jeudi le 24 septembre, bonne fête au Gérard. Aujourd'hui, nous fêtons l'anniversaire de la fille de Jacques Higelin. Izia Higelin fête ses 36 ans. Et puis il avait joué avec Sophie Marceau dans la Boom numéro 2, c'était l'amoureux de Vic. Hein. Pierre Cosso fête ses 65 ans aujourd'hui. 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

0: 8h36, les moulins de mon cœur avec Michel Legrand dans un court instant sur Viva Plus. Un petit coup d'œil sur la température du côté de Reims où se trouve Bernard. Il fait 13,2 degrés avec un ciel nuageux.
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On travaille dur tous les jours, on va le résumer hein, de cette chanson. 8h45, sur Viva Plus, il fait 13 degrés à Villers-Est, me dit Michel. Ça tombe bien, on va jeter un petit coup d'œil, un petit rappel de la météo avant de retrouver Nicole Croisil et John Travolta aussi ce matin. En tout début de matinée, on retrouve un ciel gris et quelques bancs de brume et de brouillard dans les Hauts-de-Fagne, à Saint-Hubert. Ailleurs, le soleil brillera déjà dès le lever du jour avec un ciel qui sera légèrement voilé. Les températures seront assez douces ce matin avec 9 degrés en Gaume, 10 à 12 sous la grisaille dans l'Est et 13 à 15 degrés ailleurs. Très vite, les nuages de l'Est vont se déchirer et l'ambiance deviendra plus lumineuse sur le reste du pays. Le soleil sera bien présent. Mais derrière un voile parfois dense et quelques cumulus ici ou là, le thermomètre affichera de 12 à 17 degrés en fin de matinée. Pour l'après-midi, le ciel sera encore une fois bien ensoleillé sur tout le pays. L'ambiance sera lumineuse, le soleil sera accompagné de cirrus, donc quelques nuages d'altitude parfois plus denses qu'hier. Avec ses voiles épais, le ciel pourrait sembler laiteux, même par moments. Quelques cumulus pourraient prendre place à Anvers et sur l'est du pays. Les températures sont en baisse par rapport à hier. On attend de 15 à 19 degrés, voire 20 degrés, le long de la frontière française.

0: 8h51, bienvenue sur Viva Plus jeudi matin. On va retrouver Adamo avec mes mains sur tes hanches. Et avant cela, un petit coup d'œil sur votre soirée en télévision.
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0: 20h30, vous avez rendez-vous avec votre série policière Simon Coleman avec Jean-Michel Tinévelli.
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0: À 19h55, le magazine Au bout de l'enquête. Ce soir, l'affaire Albert Spaghiari. Puis derrière, à 20h50, le gala d'ouverture Namur is a joke 2026.
3: La 3 en télé.
0: Enfin, sur la 3, à 20h35, les rencontres du Papotin avec Yannick Aleno. Et puis derrière, à 21h05, un film Pas de vagues avec François Civil.

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1: Bon jeudi matin avec Viva Plus. Il est 9h. Voici le journal de Maxime Maillet.
2: Il est bien arrivé à la cour d'assises du Brabant Wallon. Nicolas Hulens est accusé de l'assassinat de sa belle-mère, Myriam Lechien. Tout l'enjeu de ce procès porte sur la préméditation. Xi Jinping reçu en grande pompe aux États-Unis. Le président chinois a été accueilli par Donald Trump lui-même. Les deux grandes puissances ont décidé de prolonger leur trêve commerciale. Bonjour à toutes et tous. Nicolas Hulens, comparé aujourd'hui à la cour d'assises du Brabant Wallon à Nivelles, il est accusé de l'assassinat de sa belle-mère, Myriam Lechien. L'épouse du baron Guy Hulens a été tuée par balle il y a 3 ans à Lannes. L'accusé a reconnu son geste, mais nie l'avoir prémédité. Véronique Weiss, vous êtes sur place. La préméditation sera bien au cœur de ce procès.
3: Oui, et cette question de la préméditation est essentielle, hein, parce qu'elle va directement influencer la qualification des faits et donc la peine encourue. Si les jurés estiment que Nicolas Hulens avait prémédité son geste, on est dans le cadre de l'assassinat, avec la réclusion à perpétuité comme peine maximale. S'il considère au contraire qu'il n'y a pas eu préméditation, on est dans le cadre du meurtre. Ce matin, le ministère public va donc commencer par donner lecture de l'acte d'accusation. Et ici, dans la cour d'assises du Brabant Wallon, nous sommes une cinquantaine de personnes. Les débats vont s'ouvrir. Nicolas Hulens est, lui, arrivé libre avant 8h, accompagné de proches. Ses avocats Jean-Philippe et Quentin Mayence n'ont pas souhaité s'exprimer. L'ambiance est tendue à quelques minutes du début du procès.
2: Merci Véronique. Véronique Weiss qui suit pour nous ce procès. À l'aéroport de Charleroi, le trafic des avions est rétabli après une semaine de grève des contrôleurs aériens de Sky. Les actions ont été suspendues hier. Syndicats et direction débutent aujourd'hui leur deuxième journée de discussion avec un médiateur externe. Le bras de fer porte sur les primes de nuit. En une semaine, plus de 300 vols ont été annulés à l'aéroport de Charleroi. Pardoe Ever réunit ses principaux ministres ce soir pour discuter du budget. La première note du Premier ministre est loin d'avoir fait l'unanimité en début de semaine. Pour les engager, cette note de base est jugée indigeste côté économie. Pour le MR, il y a trop de taxes. Pardoe Ever a donc été prié de revoir sa copie pour trouver les 10 milliards d'euros attendus. En Belgique, pas de changement pour le niveau de la menace générale. Il est de 3 sur une échelle de 4, un niveau qualifié de grave par l'OCAM, l'organe de coordination pour l'analyse de la menace. La principale menace reste l'extrémisme islamiste, mais un nouveau phénomène violent inquiète. L'extrémisme nihiliste des jeunes radicalisés en ligne se tourne vers la violence gratuite. Le directeur de l'OCAM, Geert Verkotteren.
4: Ici, c'est vraiment une vision dystopique. Ils veulent semer le chaos, la violence. Et les images qu'ils dispersent entre eux viennent de différentes scènes, tant du monde néo-nazi, par exemple. Il y a des éléments même satanistes dedans. Ils prennent vraiment ce qui est important pour eux, c'est la violence. Plonger la société en chaos avec la loi du plus fort. C'est surtout des victimes vulnérables et essayer à les inciter à de la violence contre leur environnement ou contre eux-mêmes. C'est un phénomène qui se disperse mondialement. Et maintenant, la plupart des pays dans le monde sont déjà confrontés à ce type de menace.
2: Le directeur de l'OCAM, interrogé ce matin par Laurent Mathieu. Aux États-Unis se tient en ce moment l'Assemblée générale des Nations Unies à New York. Aujourd'hui, à la tribune de l'ONU, il y aura Benjamin Netanyahou. Le Premier ministre israélien devrait livrer un discours combatif contre ses opposants et l'institution des Nations Unies. Le conflit israélo-palestinien sera au centre de cette troisième journée de débat. Le président de l'autorité palestinienne, Mahmoud Abbas, interviendra aussi, mais à distance. Il n'a pas obtenu un visa des États-Unis. Lui est bien arrivé aux États-Unis, Xi Jinping, le président chinois, pour une visite d'État de 3 jours. Donald Trump, lui-même, est allé accueillir le président chinois directement à l'aéroport. Olivier Boulenc, la démarche est inhabituelle.
5: Oui, mais l'image est forte. Xi Jinping descend de son avion avec son épouse et en bas de l'escalier sur le tarmac, le couple présidentiel américain l'attend. Donald Trump et Melania, tous deux noirs vêtus, serrent chaleureusement la main de leurs homologues. Preuve que cette visite d'État doit bien débuter et que Donald Trump a l'intention d'insister sur les points possibles de rapprochement avec Pékin.
2: Et les premières déclarations vont dans ce sens.
5: Une trêve commerciale a d'ailleurs déjà été conclue et le président chinois a publié dans une note que les deux pays devaient être partenaires plutôt que rivaux. Il a ajouté que les peuples chinois et américains bénéficient depuis longtemps d'échanges amicaux. Autant afficher d'emblée sa bonne volonté car les sujets importants ne manquent pas. Commerce mondial menacé avec le détroit de Bab el-Mandeb, insécurité sur les produits pétroliers, droits de douane, mais aussi guerre en Ukraine et ce vieux serpent de mer entre les deux pays que représente la situation à Taïwan. Tous ces points seront abordés dans un entretien à huis clos entre les deux chefs d'État avant un grand dîner ce soir à la Maison-Blanche.
2: Et ce nouveau revers pour Donald Trump devant la justice. La semaine dernière, le président américain a banni de la Maison-Blanche trois médias, CNN, MS Now et Politico. Mais un juge fédéral en a décidé autrement. Pour lui, cette décision de Donald Trump est probablement contraire à la Constitution américaine. Il ordonne de rétablir immédiatement l'accès de ces trois médias à la Maison-Blanche. En tennis, la Belgique est menée 1-0 par l'Ukraine en phase finale de la Billie Jean King Cup. C'est la compétition de tennis par équipe nationale chez les dames. Le deuxième simple est en cours. Grit Minen tient tête à Elina Svitolina, 7e joueuse mondiale. C'est un set partout entre les deux joueuses. La Belgique doit composer sans ses 4 meilleures joueuses, absentes par choix ou à cause de blessures et maladies. Voilà pour les infos. Belle journée à notre écoute.
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1: Très bon jeudi, nous sommes le 24 septembre aujourd'hui, nous fêtons les Gérards. Et le dicton du jour dit à la Saint-Gérard, les noix sont mûres pour toi et pour moi. Un soleil qui s'est levé à 7h32, il se couchera ce soir à 19h37. Martine, à Nîmes-Saint-Vincent-Saint-Martin, me dit qu'il fait 11 degrés, un ciel bleu balayé de grands traits blancs ce matin. Dans le Brabant Wallon, on aura l'occasion de parler une dernière fois de la météo avec Théo Chanu. Ça sera vers 9h20 tout à l'heure. Avant cela, la belle vie de Sacha Distel et puis Lynyrd Skynyrd. Voici Sweet Home à la Alabama.

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0: On a presque encore l'impression d'être en vacances, hein, avec la musique de Viva Plus ce matin. 9h13, avant de reparler de météo avec Théo Louchanu, il y aura Nancy Holloway.
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0: Ah voilà, ça aussi, ça sent bon les vacances. On peut rêver, hein, c'est pas interdit. Et puis le Alan Parsons Project est aussi dans le programme de Viva Plus ce jeudi matin. Voici Don't Answer Me.

0: 11h20, sans vivre plus. Avant de retrouver Serge, à 9h30, Neil Diamond avec Sun Blue. Et puis on trouvera également Gilbert Bécaud avec Nathalie. Un dernier point ce matin sur la météo. Les nuages bas matinaux de l'Est commencent à se dissiper, hein, Théo Le Chanu.
1: Eh bien oui, Bernard, ça y est, les nuages sont en train de se déchirer de plus en plus et l'ambiance redevient lumineuse même dans l'Est du pays. Alors sur le reste du pays, évidemment, le soleil est encore bien présent, derrière un voile parfois un peu dense. Pour les températures, le thermomètre affichera 12 à 17 degrés en fin de matinée. Cet après-midi, le ciel sera encore une fois bien ensoleillé sur l'ensemble du territoire, avec une ambiance bien lumineuse, malgré que le soleil aura parfois tendance à être un petit peu voilé par des voiles de cirrus plus épais qu'hier, plus denses qu'hier. Et donc avec ces voiles quelque peu épais, eh bien le ciel pourrait sembler laiteux par moment. On aura également quelques cumulus qui pourraient prendre de la place sur Anvers et sur l'est du pays. Pour les températures, ça baisse par rapport à hier, il fera de 15 à 20 degrés au meilleur de la journée. Et un coup d'œil rapide pour demain, vendredi, avec beaucoup de soleil attendu du matin au soir et des températures qui s'échelonneront de 20 à 24 degrés.
0: Merci Théo, et justement, on se retrouve demain matin.

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0: Il est 9h28 sur Viva Plus. Bonjour Serge.
1: Bonjour Bernard.
0: Jeudi déjà, oui. Aujourd'hui. Oh, qu'est-ce que le temps passe vite.
1: Ouais, ça file, hein.
0: Bientôt
1: ça...
0: la fin de la semaine.
1: Oui.
0: Jeudi, ça veut dire que c'est le jour des objets.
1: Exactement. Mais quelle déduction extraordinaire, fabuleuse et très professionnelle de votre part, Bernard.
0: Vous allez me demander quelque chose.
1: Évidemment, jeudi, les estimations. Et c'est Laetitia Mercier, expert, évidemment, qui sera avec vous, acheteuse également de l'émission de télévision Affaires conclues. Elle viendra faire un petit coucou tout à l'heure entre midi et 13h sur Viva Plus.
0: Avant ça, il y aura l'info rétro.
1: Oui. Et on va se souvenir notamment de Linda McCartney, de son véritable nom Linda Eastman. Linda Paul McCartney a une histoire d'amour les plus fusionnelles et les plus célèbres de l'histoire du rock. Après les Beatles, ils ont créé ensemble
0: les Wings.
1: Les Wings. Ouais. Et puis quel parcours. Enfin bref, une histoire pas comme les autres.
0: Et puis il y a l'As des As également. Hein.
1: Oui, on va en revenir sur les années 80. France Gall, exclusivement années 80, face au groupe de Toulouse, le groupe Gold. À vous de choisir.
0: Pas facile non plus. Ça.
1: Pas facile. Jusqu'à 11h50, vous votez.
0: Allez, à vous de voter. Alors bonne émission, Serge.
1: Elle va être bonne.
0: Et à demain pour la dernière, déjà.

Et bonjour, bonjour, bonjour, bonjour à toutes, bonjour à tous. Jeudi aujourd'hui, ensemble jusqu'à 13h, avec toutes les séquences habituelles et notamment l'info rétro. On va se retrouver à 24 septembre 1984. Souvenez-vous. Énorme tube pour le groupe autrichien Opus avec Life is Life. Et je vais vous raconter la petite histoire de cette chanson. Une chanson qui est devenue un énorme tube, mais qui est née d'un accident technique, figurez-vous. Eh oui, rendez-vous à 10h30, 11h30 pour l'info rétro sur Viva Plus. Toute belle

0: ça, c'est l'original, l'adaptation française de Claude François. Vous en souvenez certainement. J'espère.
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0: Alors, L'As des As, flashback, back, côté années 80, avec des artistes qui ont marqué cette décennie, toute une génération de tubes. Évidemment, il y a d'à côté le groupe de Toulouse, le groupe Gold. Si vous appréciez cette musique, ce tube des années 80, vous votez pour le groupe Gold via le groupe Facebook de Viva Plus. Et ce, jusqu'à 11h50. Et face à Gold, il y a France Gall, années 80.

0: Ella. Hommage à Ella Fitzgerald, évidemment. À vous de voter. France Gall, Gold, à vous de choisir. Faites le bon choix jusqu'à 11h50.
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0: Il est 10h, Sébastien Remacle pour les infos, bonjour.
1: Bonjour, la circulation des bus perturbée ce matin dans une partie du Hainaut après l'agression d'un chauffeur hier soir. Selon la direction, un conducteur aurait été giflé par un passager. En cause, son refus de s'arrêter sur un itinéraire de déviation. Des collègues sont partis en grève ce matin à Oudin, mais le dépôt n'est pas complètement bloqué. Une vingtaine de trajets sont touchés. À la cour d'assises du Brabant Wallon, on entre dans le vif du sujet au procès de Nicolas Hulens. Il a tiré sur sa belle-mère, Myriam Lechien, il y a 3 ans et demi, à Ohain, en Brabant Wallon. Donc, il reconnaît les faits, mais il réfute avoir prémédité son geste. Ce matin, place à la lecture de l'acte d'accusation. Nicolas Hulens sera entendu dans la foulée. Le procès doit s'étaler sur 2 semaines. Bart De Wever réunit, lui, son équipe ce soir. Le Premier ministre convoque ses principaux ministres pour reparler gros sous. Ils doivent trouver 10 milliards d'euros pour équilibrer le budget fédéral. Les partenaires de l'Arizona veulent trouver un accord avant le 13 octobre. La date du discours sur l'état de l'Union doit faire Bart De Wever à la Chambre. La trêve commerciale prolongée entre les États-Unis et la Chine jusqu'au 10 janvier au moins. Donald Trump et Xi Jinping l'ont annoncé cette nuit. Ils n'infligeront pas à l'autre des droits de douane exorbitants. Le président américain reçoit son homologue chinois à Washington pour une visite d'État qui doit durer 3 jours. En tennis, la Belgique revient à la hauteur de l'Ukraine dans la phase finale de la Billie Jean King Cup grâce à un exploit, celui de Grit Minnen. Ce matin, la joueuse belge, 217e au classement WTA, a battu la numéro 7 mondiale Elina Svitolina. La Belgique et l'Ukraine ont remporté chacune un match. La qualification pour le tour suivant se jouera tout à l'heure dans un double décisif. Et puis en cyclisme, place aux premières courses en ligne aux Mondiaux de Montréal au Canada. En lice aujourd'hui les juniors chez les garçons et les espoirs chez les filles avec des chances de médailles d'ailleurs pour Fleur Morse ou encore Laure Doskeper. C'est la fin de ce flash. Merci de nous écouter.

0: Pierre Bachelet, l'Atlantique d'ici 11h. Également François Hardy.
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0: Et puis nous sommes jeudi entre midi et 13h, les estimations de Viva Plus en compagnie de Laetitia Mercier, les deux épisodes de l'Info Rétro, la Demande Express et puis l'As des As. Tout ça avec beaucoup, mais alors beaucoup, beaucoup de musique, c'est Viva Plus.
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0: apparemment, quel bon souvenir, hein. Bah ouais, je comprends.
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0: Alors attention, l'As des As, flashback, back. À propos des années 80, le groupe de Toulouse, le groupe Gold, est là.

cochant la petite case face à ce nom via le Facebook du groupe Viva Plus. En revanche, si vous appréciez France Gall, mais complètement années 80, allez-y,

0: vous de choisir votre voix, votre choix. Jusqu'à 11h50, France Gall ou Gold.
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0: Allez, Tram, c'est une chanson qui a été popularisée également par Tina Turner, Disco Inferno, 10h31.
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0: À l'info rétro, voyons voir ce qui s'est passé un 24 septembre. 24 septembre 1941, c'est la naissance de Linda McCartney. Véritable identité, Linda Eastman. Paul et Linda McCartney ont partagé l'une des histoires d'amour les plus fusionnelles. C'était beau et célèbre de l'histoire du rock. Ça va s'étendre sur près de 3 décennies. Un coup de foudre qui est arrivé en 1967. Effectivement, Linda Eastman est alors photographe américaine, reconnue pour ses clichés de musique rock. Et elle rencontre Paul le 15 mai, Paul McCartney évidemment, le 15 mai 1967 dans un club londonien. Ils vont se marier le 12 mars 1969 lors d'une cérémonie civile très simple à Londres, juste avant la séparation officielle des Beatles d'ailleurs. Un amour qui a duré 30 ans et ensemble, ils vont créer le groupe Wings. Et Wings, c'est ceci.

Ah, tout ça, c'est Paul et Linda McCartney. Linda, qui nous a quittés le 17 avril 1998, victime d'un cancer du sein. Elle n'avait que 56 ans. Et puis les Wings, c'est Paul et Linda, c'est aussi ceci. Oh.

Un couple qui aura marqué l'histoire de la musique. On va se retrouver à 11h30 pour une autre info rétro. Elle sera question de Sailing, la chanson de Rod Stewart, et également du succès complètement fou du groupe Opus avec Life is Live.

0: c'est une belle sonnerie.
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1: Ah, Demande Express, c'est votre demande, c'est votre chanson. Quelle chanson Viva Plus allez-vous choisir? Vous m'envoyez un petit commentaire, c'est à vous de programmer Viva Plus, hein, dans quelques minutes. Vous m'envoyez un petit commentaire ou un message vocal via le WhatsApp. Comment ça marche? Voici la réponse.
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3: Demande Express, celle de Nadine qui me met bonjour Serge, bonjour Nadine, bonne journée. Pourriez-vous passer à Claude Barzotti? Merci d'avance. Aucun souci, Nadine.

0: Il est 11h, Marie-Laure de Kerckhove pour les infos. Bonjour.
1: Bonjour à toutes et tous. Les personnes responsables de l'explosion devant la synagogue de Liège et de l'incendie de voiture dans le quartier juif d'Anvers en mars dernier ont certainement agi en réaction à un appel de l'Iran à frapper des cibles juives. C'est la thèse soutenue sur nos antennes par le patron de l'OCAM, l'organisme qui analyse la menace en Belgique. C'est une piste qui s'était rapidement répandue dans les médias après les faits. Le niveau de la menace générale est toujours estimé en Belgique à 3 sur une échelle de 4. C'est un niveau de menace grave. Les événements de mars dernier à Liège et à Anvers ont joué un rôle dans ce maintien en lien avec la guerre impliquant Israël, les États-Unis et l'Iran. Les principaux ministres fédéraux à nouveau réunis ce soir pour enclencher les négociations budgétaires. La première note du Premier ministre est loin d'avoir fait l'unanimité en début de semaine. Pour les engager, cette note de base est jugée indigeste côté économie. Pour le MR, il y a trop de taxes. Bart De Wever a été prié de revoir sa copie pour trouver les 10 milliards d'euros attendus. Nicolas Hulens doit comparaître aujourd'hui devant la cour d'assises du Brabant wallon. Il est accusé de l'assassinat de sa belle-mère, épouse de feu le baron Hulens, Myriam Lechien, tuée en mars 2023 à Ohain, à Lannes. L'accusé reconnaît le meurtre, mais pas la préméditation et donc pas l'assassinat. L'incendie qui s'est déclaré dans une station de communication par satellite Starlink en Pologne, utilisée par la Pologne et l'Ukraine, était un acte de sabotage, selon le ministre polonais des Affaires numériques. L'incendie s'est déclaré hier soir, la station est restée opérationnelle. Le prix du diesel à la pompe dans l'Union européenne a atteint un nouveau sommet aujourd'hui, 2,23 euros contre 2,16 il y a une semaine. Selon la Commission européenne, des records ont été battus dans 19 pays de l'Union européenne, dont l'Allemagne, la France et l'Italie, où l'effet de la guerre au Moyen-Orient et de celle opposant l'Ukraine et la Russie ont joué un rôle. Et puis du tennis, Grete Minen a créé l'exploit en quart de finale de la Coupe Billie Jean King à Shenzhen en Chine. La Belge a battu Elina Svitolina 6-7, 6-4, 6-4, ce qui permet à la Belgique de revenir à égalité, une victoire partout contre l'Ukraine. Voilà pour les infos, merci d'être avec nous.

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Bonjour, bonjour, rebonjour, c'est Viva Plus, bon jeudi avec la musique de Viva Plus. Et quelle musique, s'il vous plaît! Bonnie Tyler sera là d'ici midi avec ce tube Total Eclipse of the Heart. Et puis je vois également, et là on remonte le temps, allez, place au déhanchement. Hop, hop, hop, hop. Ah, le twist, le petit twist. N'oubliez pas, il y a l'As des As, France Gall, le groupe Gold. À 11h30, l'info rétro, évidemment, va remonter le temps, tout comme on le fait d'habitude dans Viva Plus.

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Avant d'aborder l'info rétro, je vois via le WhatsApp de Viva Plus un message de Raphaël qui me met bonjour, je suis chauffeur-livreur et je vous écoute toute la journée. Quel plaisir d'entendre de si belles chansons. Merci à vous. C'est signé Raphaël. Merci Raphaël, c'est sympa comme tout. Et surtout, belle journée à vous, à l'écoute évidemment de Viva Plus. L'info rétro donc. Avez-vous reconnu ceci ? Mais oui, évidemment. Rod Stewart, et on se retrouve le 24 septembre 1975. Sailing est l'un des plus grands succès mondiaux de Rod Stewart. Bien qu'elle soit indissociable du chanteur britannique, la chanson est en réalité une reprise. Et oui, elle était enregistrée en 1972 par le groupe de Sutherland.

C'est l'original. La version de Rod Stewart a propulsé le titre au sommet des hit-parades. Et puis à noter également que Joe Dassin en a fait une adaptation en français.

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1: 24 septembre 1984. Opus, groupe autrichien, Life is Live, une chanson qui a été enregistrée en public le 24 septembre 1984. Et c'est né d'un accident technique en fait, puisque lors du concert du 11e anniversaire du groupe Opus, durant la première prise, la bande magnétique de l'enregistreur a cassé. Flûte alors. Le groupe a dû rejouer le titre à la fin du show en guise de rappel. Et c'est cette seconde performance survoltée qui est devenue le succès mondial.

ça. On referme l'info rétro. Rendez-vous demain pour d'autres rendez-vous à 10h30 et à 11h30. Allez hop, un petit twist. 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

0: Louis Chédid, le souvenir d'un concert Viva Plus à Woluwe-Saint-Pierre où c'était vraiment un concert exceptionnel de la part de Louis Chédid. Quel grand monsieur.
1: Ah oui,
0: franchement. Allez, nous sommes jeudi aujourd'hui.
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0: Ah oui. L'experte Viva Plus aujourd'hui sera Laetitia Mercier entre midi et 13h, acheteuse de l'émission de télévision Affaires Conclues. Alors, vous avez tout en main si vous allez vous balader sur le Facebook du groupe Viva Plus. Vous pouvez découvrir le vase Paul Chambost. C'est un très beau vase, je trouve. Et puis aussi, il y a un très beau, ce qu'on appelle un craquelé, elle nous expliquera, Laetitia, un craquelé des années 30, signé Le Manceau, à découvrir également. Et enfin, une lampe que je trouve très belle également, une lampe accolée. Voilà, à vous de découvrir tout ça, puis surtout, à vous de jouer comme ça avec nous pour le plaisir, puisqu'à chaque fois, je vous pose la question, à votre avis, combien vaut l'objet que vous voyez via le Facebook du groupe Viva Plus. Voilà, vous découvrez tout ça et vous jouez avec nous pour le plaisir, tout simplement. Et ça, c'est chouette.

34% de vote préférentiel en faveur de Gold. C'est dire que Gold parti, battu par France Gall, 66%. France Gall, année 80, évidemment. France Gall qui va revenir demain.

0: Il est midi, Marie-Laure de Carco pour les infos, bonjour.
1: Bonjour à toutes et tous, les principaux ministres de l'équipe de Waver seront à nouveau réunis ce soir à 19h pour tenter d'enclencher enfin leurs négociations budgétaires. La première note de base du Premier ministre a été fraîchement accueillie lundi. Si chacun semble s'entendre sur le chiffre d'au moins 10 milliards d'euros d'efforts à accomplir, les divisions sont toujours profondes sur la manière d'y arriver. Le MR refuse toute nouvelle taxe, préférant jouer sur des réductions de dépenses, ce que rejettent Voreut et Engagé. Au final, et pour ménager les susceptibilités de chacun, il faudra sans doute les deux. Premier jour du procès de Nicolas Hulens devant les assises du Brabant Wallon. Nicolas Hulens est accusé d'avoir assassiné sa belle-mère Myriam Lechien le 29 mars 2023 devant la propriété d'Ohain qu'elle occupait avec son époux, le baron Guy Hulens. Il reconnaît l'avoir tué mais dément la préméditation, donc l'assassinat. La journée de ce jeudi est consacrée à la lecture de l'acte d'accusation et à l'interrogatoire de l'accusé. Les trois médias chassés de la Maison-Blanche par Donald Trump vont pouvoir y revenir. CNN, MS Now et le média en ligne Politico avaient été bannis par Donald Trump la semaine dernière, qui les accusait de relayer de fausses informations. Une décision qui, selon la justice américaine, a probablement violé leurs droits constitutionnels garantissant la liberté de la presse. Donald Trump est donc sommé de rendre aux représentants de ces médias leur badge d'accréditation. L'Ukraine a une nouvelle fois subi une frappe russe. Ce matin, elle visait une entreprise agricole dans la région de Kharkiv et a fait 6 morts. Moscou et Kiev ont intensifié leurs frappes ces derniers mois. Les infrastructures civiles telles que des entrepôts logistiques et des sites énergétiques, en particulier pétroliers et portuaires, sont régulièrement visées. À l'Assemblée générale de l'ONU, on attend aujourd'hui le Premier ministre israélien Benjamin Netanyahou, isolé sur la scène internationale. Le président de l'autorité palestinienne, Mahmoud Abbas, doit également s'exprimer, mais par vidéo, après le refus des États-Unis d'accorder des visas à la délégation palestinienne pour la deuxième année consécutive. Et puis du tennis, mauvaise nouvelle pour la Belgique, éliminée en quart de finale de la Coupe Billie Jean King par l'Ukraine, après la défaite 6-3-6-3 du double Kempen-Salden contre Kalinina Kishnek dans le match décisif. Avant cela, en simple, Grit Minen avait pourtant créé l'exploit en battant l'Ukrainienne Elina Svitolina, 7e joueuse mondiale. Voilà pour les infos. Merci d'être avec nous.

0: France, évidemment, comme par exemple d'ici 13h, Hugo Frey. Allez, bons souvenirs liés à Viva Plus, évidemment. Et puis, n'oubliez pas, nous sommes jeudi aujourd'hui.
1: Que vaut précisément cette peinture toute craquelée au mur de la vieille tante Adèle? Et que faire de ce petit guéridon dans le hall d'entrée? Le brûler? Le vendre?
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0: Les experts Viva Plus. Et aujourd'hui, Laetitia Mercier viendra nous rejoindre dans quelques instants. On ira faire un petit tour du côté du département de l'Aveyron avec Laetitia dans quelques minutes.

0: Nous sommes jeudi, tout le plaisir d'aller du côté du département de l'Aveyron avec Laetitia Mercier. Bonjour Laetitia.
1: Bonjour Serge et bonjour à tous. J'espère que tout le monde va bien.
0: Et vous-même?
1: Mais parfait, avec un soleil magnifique et des températures dignes de l'été indien, c'est génial.
0: Ah bah c'est génial, on va profiter de tout ça. Et surtout Laetitia, on va profiter de votre présence, vous qui êtes acheteuse de l'émission de télévision Affaires Conclues. Et dans tout ce planning tellement chargé, vous trouvez encore un peu de temps à partager avec nous, avec Viva Plus. Et dès lors, merci.
1: Bon. Mais c'est un plaisir de vous retrouver ce jeudi, de toute façon.
0: Ah ben, c'est gentil, tout plein. Alors, on y va pour les premières estimations. Pour la première, il s'agit, et il est beau, hein, d'un vase. C'est Caroline qui nous envoie cette photo et qui se pose et qui vous pose la question, à votre avis, combien vaut ce vase de Paul Chambost? C'est quelqu'un qui est connu, Paul Chambost, Laetitia?
1: Ah oui, Paul Chambost, c'est un céramiste qui est extrêmement connu dans les années 50. Il naît en 1906 et il meurt en 1983.
0: Oui.
1: Et c'est vraiment, comme Roger Capron, c'est un des céramistes les plus emblématiques de ces années-là.
0: D'accord.
1: Il va être très très connu pour les fameux vases corolles qui sont avec des couleurs vives, en vert, en jaune. Et souvent, vous allez avoir des vases qui vont être bicolores, avec un intérieur jaune et une glaçure ivoire en extérieur, ou l'inverse, une glaçure orange dedans et ivoire en extérieur. Il est à ses côtés aujourd'hui. Il faut savoir que son fils, Philippe Chambost, fait énormément de publicité autour de son papa et essaie de réunir toute une très belle collection afin de le faire redécouvrir.
0: Oui.
1: Et ça, c'est plutôt chouette. Donc, c'est quelque chose que je connais assez bien puisque Philippe est un ami, donc j'ai eu la chance de voir plusieurs vases qui

0: C'est pas des vases signés, numérotés, comme on voit les vases Corolle avec marqué Paul Chambos, un numéro d'édition marqué Made in France, et puis un petit gris-gris pour savoir qui a fait la glaçure dessus. Là, c'est vraiment des choses très chouettes, mais tout venant. C'est un vase qu'on dit balustre, parce qu'il a un coroïde, et puis il a un petit col assez sympa, parce que le motif est poinçonné à la main. Alors, on voit des petites... si on regarde bien sur la photo, on voit qu'elle s'est faite avec un petit poinçon dans l'engobe fraîche. Il y a des petites traces. Et puis, il y a un dégradé de couleur qui est dessus, qui est chouette dans les tons marron, blanc et vert. Hein. C'est assez chouette. J'ai le sentiment que, vu comme ça, c'est pas facile, mais environ 30 cm. Ouais. C'est quelque chose qui va se négocier à un certain prix. Mais est-ce que nos auditeurs ont trouvé... une estimation pour ce vase?
1: Oui, Sylviane m'a mis 350, Eric 150, Réjeanne 400, Geoffrey, tiens, 650, Monique 800, 750 pour Jean-Marie, etc., etc., Martine 100 euros. Qu'en pensez-vous, vous, Laetitia?
0: Alors, personne n'a trouvé.
1: Ah, d'accord.
0: Voilà, bon, c'est aux environs de 200 euros.
1: 200 euros, ok. Ok, pour ce vase... Paul Chambost, voilà, vous pouvez découvrir tout ça sur le groupe Facebook de Viva Plus. Et nous, on va se retrouver dans quelques instants pour la deuxième estimation. Si je vous dis Michel Delpech, vous connaissez Laetitia Mercier?
0: Mais oui, bien sûr, c'est mon enfance.
1: Ah, quand j'étais chanteur.
0: Oh, je l'adore celle-ci en plus.
1: Ah ouais,
0: merci,
1: elle est super.
0: Ah ouais, c'est ma presse.

0: Un véritable classique des années 60, en 1962. On va retrouver Laetitia Mercier. Et là, c'est Jean, Laetitia, qui nous envoie une photo et qui nous pose la question, à votre avis, combien vaut ce craquelé signé Le Manceau? J'ai une question d'abord, vous qui êtes la spécialiste, évidemment, Laetitia, c'est quoi un craquelé? Pourquoi appelle-t-on ça un craquelé, dites-moi?
1: Bah dites, Serge, en fait, lorsque dans les années 30, des petits bibelots de décoration vont être créés, beaucoup vont être faits en céramique. Oui. Et puis pour varier, vous allez avoir des céramiques qui vont être colorées et vous allez avoir des céramiques avec une engobe, c'est une sorte de vernis qui va craqueler à la cuisson. Ah. Et c'est ce qui a fait, voilà, qu'on appelle ça des craquelés.
0: D'accord.
1: Mais celui-ci, ce n'est pas tout à fait un craquelé de Le Manceau parce que c'est une céramique qu'on appelle crispée. C'est-à-dire que dessus est posée une engobe qui va, à la cuisson, faire des toutes petites boules.
0: Oui.
1: Et ça va faire des toutes petites boules de oui. vernis dessus. Ah. Et lorsqu'on passe la main, c'est un petit peu rugueux. On appelle ça crispé.
0: Ah,
1: voilà,
0: d'accord.
1: Tout simplement.
0: Bon, ben voilà des explications claires, nettes et précises. Merci Laetitia.
1: Puis, du coup, je vais vous parler un tout petit peu de ce sculpteur, parce que ouais. c'est un sculpteur français qui est très prolifique. Il va naître en 1905, il meurt dans les années 80. Et c'est quelqu'un qui a fait l'école Boulle hein, et les arts appliqués. Donc c'est quelqu'un qui est extrêmement doué de ses mains. Et vers les années 1930, on va appeler ça l'âge d'or, il va créer énormément de modèles de craquelés parce que c'est très en vogue. Il faut savoir que c'était des objets qu'on offrait pour des mariages.
0: Ah, oui.
1: C'est quelque chose que j'adore et qu'on n'a jamais sur le plateau d'affaires conclu.
0: Oui.
1: Donc, mes amis belges, si vous venez, vous me ferez plaisir à porter des craquelés parce que vous en avez, vous, c'est par la Louvière, des anciens qui sont magnifiques.
0: Oh, ben
1: petit
0: oui.
1: aparté.
0: D'accord.
1: Et donc, si vous voulez ces craquelés des années 30, ces modèles-là, vous allez avoir beaucoup d'animaux. Parce que c'est la fête à ce moment-là. Tout le monde aime les animaux sauvages. Vous allez avoir des antilopes, vous allez avoir des lions, vous allez avoir des barzoïs parce que les lévriers barzoïs étaient très oui. aimés dans les années 30. Des gazelles, beaucoup d'animaux sauvages, ce que vous ne voyez plus du tout aujourd'hui. Mais ça a été une très très grande mode jusque dans les années 40.
0: D'accord.
1: Il est tellement connu qu'il collabore avec Primavera. Et Sainte-Radegonde. Sainte-Radegonde, c'est une fabrique de céramique qui est vers Tours. Et ce modèle-là est dans le catalogue de Sainte-Radegonde.
0: D'accord.
1: Ils l'ont appelé coupe d'antilope stylisée.
0: Oui.
1: Voilà, ça date des années 30.
0: Oui.
1: Est-ce qu'un de nos auditeurs a fait le prix de vente de ce magnifique
0: objet? On va voir si les auditeurs et auditrices de Viva Plus sont de sacrés experts et expertes. Isabelle me dit 600, Marie 450, Eric entre 100 et 150, Delia 150, Réjeanne 200, etc. Et vous, à votre avis, Laetitia, attention.
1: Eh bien, moi je dis bravo parce qu'il y en a une qui a la bonne réponse.
0: Oui, et c'est combien?
1: Ça se vend aux alentours de 200 euros s'il est en parfait état. Parce qu'il faut savoir que le crispé, c'est très très dur à restaurer.
0: Ah ben oui.
1: Voilà, donc pas d'éclat, pas de sel, et aux alentours de 200 euros parce que c'est un modèle qui est très sympa.
0: D'accord, parfait. Bah, merci pour tout ça et on se retrouve pour la troisième et dernière estimation dans quelques minutes.
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0: Allez, en route pour la troisième et dernière estimation en compagnie de Laetitia Mercier. Alors, Laetitia, voyons voir, c'est Marie qui nous pose et qui vous pose cette question à votre avis. Combien vaut cette lampe accolée ? C'est A2COLAY. C'est bien ça, Laetitia ?
1: Oui, tout à fait, Serge. Est-ce que vous connaissez la fabrique d'accolée ?
0: Non.
1: Pas du tout ?
0: Pas du tout. Pas du tout.
1: Alors, c'est français,
0: oui,
1: déjà.
0: D'accord.
1: Et au départ, il faut savoir, c'est une fabrique qui date des années 50.
0: Oui.
1: Et au début, c'est une usine de boutons.
0: Ah, bah tiens.
1: Hein, c'est drôle, hein ?
0: Mais
1: ça
0: oui.
1: A été fondé en 1944 par quatre amis, Boutot, Dangon, Palais et Rode, qui quittent Paris parce qu'ils ne veulent pas faire le service militaire obligatoire en Allemagne.
0: Oui.
1: Et ils se réfugient au centre de la France. Et ils vont fabriquer des boutons pour une très grande marque de vêtements. Est-ce que vous savez ce que ça peut être ?
0: Bah,
1: une marque, vieille marque.
0: Une vieille marque ?
1: De luxe.
0: Oui,
1: de luxe.
0: J'ai pas, je donne ma langue au chat, allez-y.
1: Allez, Dior.
0: Ah bah
1: pour
0: oui,
1: Christian Dior.
0: Moi carrément pour Christian
1: Mais
0: Dior.
1: Mais oui,
0: ouais.
1: Ils vont faire des boutons et des broches pour Christian Dior. Ouais. Et puis si vous voulez, ça va vraiment décoller. Et ils vont faire des petits objets en céramique. Puis ils vont faire des petits vases. Et puis ils sont situés sur la Nationale 7.
0: Oui.
1: Et donc, ils vont avoir beaucoup de monde parce qu'ils vont avoir leur magasin qui est en bord de route. Et souvent, sur des cartes postales anciennes, vous voyez le magasin en photo, en bord de route, avec les poteries posées comme ça, sur des étagères, en bord de la route. C'est très, très amusant. Voilà, mais ils vont vraiment connaître leur succès dans les années 70. Ah, ça, c'est mes années, hein, forcément.
0: Oui.
1: Et c'est là, c'est la période de cette lampe, justement.
0: D'accord.
1: Voilà, ça date des années 70. Et donc, le pied, il est en céramique, parce qu'ils font de la céramique au départ.
0: Oui.
1: Mais l'abat-jour, là, pour une fois, il est en cuivre, et avec des petites plaques de résine dessus, qu'ils fabriquent également. Et ce qui donne une jolie couleur de vitrail, vous voyez, lorsque c'est éclairé.
0: Ah oui.
1: C'est très charmant. Et donc, est-ce que quelqu'un a trouvé l'estimation ?
0: Je sais pas, on va voir. Attention, Isabelle dit 400, Eric 280, Delia, qui descend 50, Réjeanne qui remonte 200, etc. Et vous, qu'en pensez-vous, Laetitia ?
1: Alors, c'est des choses aujourd'hui qui sont assez demandées.
0: Oui.
1: C'est-à-dire qu'on peut encore en trouver à 300 euros dans des pièces environ 50 cm, mais c'est de plus en plus rare. Aujourd'hui, il faut plus taper vers 500 euros pour trouver ce genre de pièces. C'est très demandé aujourd'hui. Et vous avez de très grandes pièces. Il y en a qui font 1m50.
0: Wow.
1: Et il y en a qui sont gigantesques.
0: On met 500 alors, 500 euros ?
1: On va mettre entre 300 et 500 euros, je dis en fonction de l'état, parce qu'il y a dessus, ce que je vous disais, des résines,
0: oui.
1: Des plaques en résine. Et il ne faut pas que les plaques en résine soient cassées. Donc,
0: oui,
1: voilà, on va dire 300 euros s'il y a des éclats, des choses comme ça, s'il y a eu une cassure recollée, et puis 500 si c'est vraiment super éteint.
0: Ben voilà, 300 à 500 euros. Parfait. Un tout grand merci, Laetitia, et puis je vous souhaite une toute belle journée dans l'Aveyron, évidemment. Merci d'être passé sur Viva Plus, en tout cas.
1: Eh bien, bonne journée à vous tous, et puis n'hésitez pas, abonnez-vous sur mon Instagram, sur mon Facebook, il y a toujours des petits tutos, il y a des petites photos de moi, je vous informe de mon actualité, de ce que je fais, et puis vous verrez, il y a des surprises.
0: Ah ben voilà, allez-y, allons-y en tout cas. Merci beaucoup Laetitia, belle journée.
1: Merci Serge, merci à tous, bonne journée.

0: puis si vous aussi vous désirez participer aux estimations de Viva Plus, une photo, un objet, d'un tableau, d'un objet, envoyé à vivaplus@rtbf.be.
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0: on dirait comme sur les prospectus, ses filles allongées à l'ombre des cactus. Tu vois ce que je veux dire, et pourtant c'est juste une super nana.
1: Ah, je vois ce que tu veux dire, c'est une super nana, c'est Jocelyne.
2: Je me doutais bien qu'il y aurait une transition
1: facile,
2: de ce genre.
1: Hein,
2: oui, oui. Et c'est pas la première fois qu'on vous tend une perche au niveau de la programmation. Cela dit, je prends la perche pour vous annoncer les escapades du jour. Ça se passera à Coxyde, à l'Abbaye des Dunes et au musée de l'Abbaye des Dunes qui propose jusqu'au 3 janvier prochain une exposition. L'Abbaye des Dunes et la mer, parce que la mer... Elle a donné naissance à cette abbaye des Dunes au XIIe siècle avec l'ermite Ligier.
1: Parfait, bel après-midi avec Jocelyne Tom et nous, une super nana quand même. Et nous, on se retrouve...
2: Véronique Sanson, oui.
1: Et nous, on se retrouve demain à partir de 9h30. Que tout aille bien pour vous, à demain.

0: Nicolas Hulens avait-il prémédité son geste? L'accusé soupçonné d'avoir abattu sa belle-mère en 2023 à Ohain dans le Brabant wallon. Une intelligence artificielle a réussi à s'immiscer dans des données du ministère australien de la Santé. Elle a escaladé les barrières de protection pour y trouver les réponses qu'elle cherchait. Ils sont moins souples et moins forts, mais plus endurants par contre. Nous éplucherons les conclusions du baromètre sur la condition physique des jeunes francophones. Bonjour, la longue lecture de l'acte d'accusation a commencé à la cour d'assises du Brabant wallon. Sur le banc des accusés, Nicolas Hulens, cet ancien agent de la Sûreté de l'État, est jugé pour l'assassinat de sa belle-mère, la baronne Myriam Lechien, abattue en mars 2023 à Ohain dans le Brabant wallon alors qu'elle quittait son domicile. Véronique Wez, avec Michel Servet, vous suivez ce procès. La cour d'assises replonge depuis ce matin dans les faits. Quelle est donc l'ambiance ?
1: Eh bien, l'ambiance est très particulière ici depuis ce matin. Nicolas Hulens est arrivé peu avant 8h, accompagné de quelques proches. Ses avocats Jean-Philippe et Quentin Mayence n'ont pas encore souhaité s'exprimer, mais la salle d'audience est comble. Cette matinée a été consacrée à la lecture de l'acte d'accusation et au récit des faits. Lors de la description de la scène de crime, des proches de la victime ont dû quitter la salle, submergés par l'émotion. L'avocate générale a aussi lu des témoignages reflétant les tensions familiales. La cour a fait part de l'expertise médico-légale également et de l'audition de Nicolas Hulens en 2023. Il y évoquait une colère de désespoir et non meurtrière. Il nie toute préméditation et explique la présence d'une arme par son ancien métier à la Sûreté de l'État. Alors cet après-midi, l'accusé sera entendu et pendant les prochains jours, la question de préméditation sera au cœur des débats car c'est elle qui distingue juridiquement le meurtre de l'assassinat, celui-ci étant passible de la réclusion à perpétuité.
0: Merci Véronique, en direct de Nivelles. À la Louvière, dans le Hainaut, une grève spontanée et des perturbations aujourd'hui dans la circulation des bus du groupe LeTech. Un bus sur deux n'a pas quitté ce matin le dépôt d'Oudin. Deux membres du personnel ont été agressés. Un chauffeur a été giflé par un passager et un conducteur lui aurait été bousculé. La grève doit durer toute la journée. La Russie indique qu'elle va étudier l'invitation adressée par Donald Trump à son homologue russe Vladimir Poutine pour participer au sommet du G20 prévu en décembre aux États-Unis à Miami. Ce sommet va rassembler les dirigeants des principales puissances économiques mondiales et des pays émergents. Pour Moscou, aucune décision n'a encore été prise, insiste le Kremlin. Une intelligence artificielle d'OpenAI a piraté un site officiel australien. Elle s'est immiscée dans les systèmes informatiques du ministère de la Santé et cette intelligence artificielle a accédé à des données internes. Inacceptable, rétorque le gouvernement australien. Daniel Fontaine, expliquez-nous que s'est-il passé, comment l'intelligence artificielle s'y est-elle prise?
2: Alors, l'incident s'est produit le 18 juin. OpenAI avait chargé un de ses modèles d'intelligence artificielle de faire des recherches sur les dépenses de santé australiennes. Un agent, IA, un logiciel autonome, n'a trouvé qu'une partie des réponses en ligne. Il a alors escaladé la clôture, selon l'expression d'un ministre australien. Il a piraté la base de données du ministère australien de la Santé pour obtenir les données qu'il ne trouvait pas en accès libre. On ne sait pas si des données personnelles de patients ont été consultées. Nos modèles ont pris des mesures que nous n'avions pas prévues, reconnaît OpenAI, l'entreprise qui a lancé ChatGPT. Ces agents autonomes auraient ainsi accédé à plusieurs sites et services du gouvernement australien.
0: Et Daniel, est-ce que c'est la première fois qu'une IA pirate ainsi un site gouvernemental ?
2: Oui, c'est en tout cas le premier cas connu, mais les géants du secteur ont rapporté ces dernières semaines plusieurs incidents. Des agents autonomes sortent du cadre qui leur a été fixé. Ils se montrent capables de tricher, de mentir et de cacher leurs actions. Tout ça alimente évidemment l'inquiétude. Et puis l'Australie est furieuse contre OpenAI. L'entreprise a mis 3 mois à lui signaler qu'un site officiel avait été piraté.
0: Et l'enquête continue. Merci Daniel Fontaine pour ces explications. L'Allemagne enquête sur un homme de 105 ans. Il serait un ancien gardien d'un camp allemand où étaient envoyés des prisonniers de guerre durant la Seconde Guerre mondiale. Ce camp de la Seine a accueilli entre 180 000 et 200 000 prisonniers soviétiques. Pour le parquet de Dortmund, le centenaire pourrait avoir une responsabilité dans de nombreux homicides. Durant cette guerre, l'Allemagne a capturé plus de 5 millions de soldats russes, la moitié moitié à Perry, dans les camps. Si vous avez un ado à la maison, quelle est sa condition physique? Il est sans doute moins souple, sans doute aussi a-t-il un peu moins de force par rapport à d'autres jeunes testés il y a plus de 10 ans. 2000 élèves de l'enseignement francophone du pays ont participé à une grande enquête pour établir un baromètre de la condition physique. Ce baromètre est réalisé tous les 10 ans et Marie Mikkels nous en dit plus sur les résultats.
3: C'est la souplesse qui continue à diminuer progressivement à tout âge et depuis 1994. Même chose pour la force dans les mains, dans les doigts, la force de préhension manuelle. Par contre, ce qui va bien, ce qui progresse à nouveau, c'est l'endurance et la puissance des membres inférieurs. Dans ce club de foot pour jeunes, le Royal Football Club Saint-Michel à Bruxelles, l'entraîneur le constate tous les jours.
4: On le ressent sur le terrain, il y a un rythme qui est très très élevé. Et pour ça, nous, on doit travailler effectivement du physique, même sans forcément faire du vrai physique sans ballon, c'est physique avec ballon. Mais comparé à mon époque en tant que joueur, effectivement, les joueurs courent beaucoup plus maintenant qu'on courait auparavant.
3: Autre conclusion de ce baromètre, 83% des répondants pratiquent au moins un sport en dehors de l'école, tant les garçons que les filles. Stéphanie Vandenbroek entraîne des filles dans ce club de foot bruxellois.
5: Beaucoup de joueuses, par exemple de mon équipe, font du tennis, il y en a beaucoup qui viennent à vélo, qui font même de l'endurance, il y en a qui font des courses de temps en temps les week-ends, parfois elles enchaînent des courses et des matchs.
3: Si certains jeunes viennent en vélo pour s'entraîner dans ce club de foot, ce n'est pas une généralité, précise le baromètre. Puisqu'un jeune sur deux scolarisé dans une école au faible indice socio-économique ne possède pas de vélo.
0: Le sport encore avec du tennis, c'est la Belgique qui n'est pas parvenue à battre l'Ukraine en quart de finale de la Billie Jean King Cup. Les Belges, qui étaient pourtant menés à une victoire à zéro ce matin, sont revenus dans la bataille grâce à un exploit de Grete Minen dans le deuxième simple. La Belge, classée pourtant au-delà de la 200e place mondiale, a réussi à battre la numéro 7, Elena Svitolina, victoire en 3-7. Mais ensuite, la Belgique n'a pas réussi à reprendre le dessus dans le double décisif. Et c'est donc l'Ukraine qui passe en demi-finale de la compétition. L'Italie sera sa prochaine adversaire. Les Diables Rouges entameront leur campagne en Ligue des Nations demain en Italie. Mais la compétition reprend déjà ce soir. C'est droit, l'Allemagne affronte les Pays-Bas. La Norvège sera face au Danemark. Et le Portugal rencontrera le Pays de Galles. Le Portugal avec un certain Cristiano Ronaldo, toujours l'attraction sur un terrain. À 41 ans, le joueur ne pense toujours pas à la retraite. Il continue de courir derrière son objectif ultime, franchir la barre des 1000 buts marqués durant sa carrière. Et il en est à 979.
6: J'ai parlé avec le président de la Fédé et avec l'entraîneur. Il compte sur moi. Moi, je pense que je suis encore capable d'emmener cette équipe nationale vers ses objectifs. Et mon apport n'est pas seulement celui de marquer des buts. C'est aussi en dehors du terrain. Même si avec cette nouvelle génération, le point essentiel, le point le plus important, reste de marquer des buts en match et d'aider l'équipe à gagner.
0: Et voilà pour Cristiano Ronaldo. Le japonais Shin Ohashi a pulvérisé, lui, le record du monde du 200 mètres brasse en nageant la distance en 2 minutes 4 secondes et 83 centièmes. C'était lors des Jeux asiatiques à Tokyo. Record mondial pour un jeune nageur âgé de 17 ans à peine. Et voilà qui referme ces informations. Bel après-midi à notre écoute.
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0: Et les tubes des années 50 aux années 80, vous avez envie de les avoir? Eh bien, branchez-vous sur Viva Plus. Voilà, c'est fait. Je vous souhaite la bienvenue et je vous annonce la suite. Diana Ross et les Supremes, Michel Fugain, Marilyn Monroe et les Acadiens, enfin, Michel Fugain.
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0: 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C'est sorti en 75 et c'est un hommage à l'histoire et à la culture du peuple acadien rendu par Michel Fugain, accompagné de son Big Bazar. Un texte qui évoque l'histoire de ce peuple francophone dispersé entre le Canada et la Louisiane, hein, les Cadiens ou Cajuns, marqués par le grand dérangement, hein, ce qu'on a aussi appelé la grande déportation. La chanson célèbre la force d'une même langue qui traverse les frontières et unit les générations malgré l'éloignement. La chanson symbolise aussi l'esprit de troupe, hein, de la couleur et de l'entrain cher à Fugain dans les années 70 avec le Big Bazar, une formation malheureusement qu'il n'a pu mener à long terme compte tenu des coûts exorbitants que cela générait. Voici Diana Ross et les Supremes. Baby Love, bel après-midi à toutes et à tous.

0: C'était les Righteous Brothers, You've Lost That Loving Feeling. Nous, on n'a pas perdu notre sentiment, notre amour pour la musique de Viva
1: Pi. Vous aimez la musique, Antoine?
2: Oui, monsieur.
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0: Et vous non plus, en tout cas je l'espère. Et si c'est le cas et que vous avez envie d'améliorer notre programmation en proposant votre propre chanson, votre propre musique, eh bien n'hésitez pas, ça se fait toujours via le numéro WhatsApp 0472 50 60 70. Juste un petit effort avec votre index sur les touches de votre portable, de votre GSM. Et peut-être qu'après, d'ici quelques minutes, ce sera à vous de proposer votre propre chanson.

0: Gérard Ferré manque plus que Georges Brassens pour achever cette photographie célèbre qui réunit les trois artistes.
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0: Et nous avons une demande vocale qui, à mon avis, va mettre tout le monde de bonne humeur.
4: Bonjour à vous, ici c'est Raphaël de Miécret. C'est pour voir si c'est possible de passer la chanson de Otawan, T'es OK, histoire de mettre un petit peu d'ambiance avec une journée aussi belle et ensoleillée. Merci à vous, continuez comme ça, bisous.
0: Et merci à vous, Raphaël, pour vos encouragements. Et oui, on est OK pour vous proposer Otawan 1980 pour cette chanson, avec Annette, entre autres, hein, dans le duo. Pour vous, Raphaël, et pour tous les amateurs de disco, eh bien, voici Otawan, T'es OK.

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1: Sur Viva Plus, il est pratiquement 14h, le temps de retrouver votre journal. Il est présenté par Marie-Laure de Kerckhove.
2: Bonjour à toutes et tous. Ouverture d'un procès très médiatique ce matin devant les assises du Brabant Wallon. Celui de Nicolas Hulens, accusé d'avoir tué sa belle-mère le 29 mars 2023. La journée d'aujourd'hui est consacrée à la lecture de l'acte d'accusation. La question de la préméditation est au centre de ce procès. Les questions d'argent aussi. La famille Hulens est l'une des plus riches de Belgique. Nicolas Hulens reprochait à sa belle-mère de dilapider l'argent de son père. Il reconnaît l'avoir tué, mais affirme qu'il n'a pas prémédité son acte. Vaste opération anti-drogue cette semaine dans les provinces de Limbourg et du Brabant flamand. 18 lieux ont été perquisitionnés et les services de police ont découvert deux cultures de cannabis actives à Wellen et Oudhallen avec un total de 1300 plants. Les inspecteurs ont aussi saisi 300 000 euros en cash, 11 kilos de cannabis et 1,5 kg de cocaïne. 10 personnes ont été interpellées. À la Louvière, dans le Hainaut, une grève spontanée, des perturbations aujourd'hui dans la circulation des bus du groupe LeTech au niveau du dépôt d'Oudin. Un bus sur deux est à l'arrêt, deux membres du personnel ont été agressés, un chauffeur a été giflé par un passager et un conducteur, lui, aurait été bousculé. La grève doit durer toute la journée. La Pologne dénonce un acte de sabotage, un incendie s'est déclaré dans une station de communication par satellite Starlink, utilisée par la Pologne et l'Ukraine. Cet acte de sabotage a été délibérément conçu pour mettre la station hors d'usage, a dit le ministre polonais des Affaires étrangères, et perturber l'accès à Internet de diverses institutions, y compris l'armée ukrainienne. Le Kremlin va étudier avec attention l'invitation faite par Donald Trump à son homologue russe Vladimir Poutine de participer au sommet du G20 prévu en décembre aux États-Unis. Un geste qui ne passe pas inaperçu 7 ans après sa dernière apparition en personne au G20 et plus de 4 ans après le début de l'invasion à grande échelle de l'Ukraine. Une invitation hautement symbolique à laquelle la Russie n'a pas encore officiellement répondu. Et puis au tennis, la Belgique est éliminée en quart de finale de la Coupe Billie Jean King par l'Ukraine après sa défaite 6-3, 6-3 lors du double. Avant cela en simple, Grete Minen avait pourtant créé l'exploit en battant l'Ukrainienne Elina Svitolina, 7e joueuse mondiale. Voilà pour les infos, merci d'être avec nous.
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0: Bien dit donc, il y a du disco joyeux au programme de cet après-midi. Et ce n'est pas du tout pour nous déplaire, au contraire. Ça met du soleil, le soleil qui est présent, oui, et qui le sera, paraît-il, durant tout le week-end et qui nous apporte une belle lumière. Du disco encore et toujours avec ce titre de Patrick Juvet. Ah bah oui, ça aussi, c'est un classique sorti en 1977 sur l'album Paris by Night. C'est un chef-d'œuvre incontournable de Patrick Juvet. En fait, dans sa période disco, il s'impose d'ailleurs comme le premier grand tube disco chanté en français. C'est Patrick Juvet lui-même qui a composé la musique, hein, s'inspirant du disco américain, hein, qui déferlait dans les clubs. Quant aux paroles, elles ont été écrites par un jeune auteur encore méconnu du grand public, en tout cas à l'époque, à savoir Jean-Michel Jarre. Ce dernier signera l'intégralité des textes de l'album avant de devenir le pionnier de la musique électronique que l'on connaît. Où sont les femmes? Eh bien, elles sont aussi dans la programmation puisqu'on va retrouver France Gall, entre autres.
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0: Vous dansiez, et bien maintenant chantez, ce sera le cas avec Patrick Juvet, avec les Carpenters, juste après notre première vadrouille de l'après-midi.
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0: Dirk Van Kloster est notre invité sur Viva Plus. Dirk, vous êtes le directeur du musée de l'Abbaye des Dunes et vous êtes avec nous pour évoquer cette exposition qui se déroule en ce moment et jusqu'au 3 janvier prochain à l'Abbaye des Dunes dans le musée. Une exposition liée à l'histoire de l'abbaye et de la mer. On va l'évoquer, cette exposition. Mais avant tout, on vous salue. Bonjour.
2: Bonjour. Enchanté d'être ici.
0: On va revenir sur l'histoire de cette abbaye. Elle date de quelle époque? Du Moyen-Âge?
2: Elle date du XIIe siècle, avec l'histoire d'un ermite, Ligier, qui s'est établi entre Furnes et la mer au début du XIIe siècle. Et c'est une abbaye qui a grandi assez vite. Après 150 ans, ils avaient un territoire de plus de 10 000 hectares de terre, de Dunkerque jusqu'à Zeeland en Hollande, toute la côte belge, et aussi avec des terres en Angleterre, obtenues par Richard Coeur de Lyon, l'île de Sheppey, qui se trouve dans l'estuaire de Thames.
0: Pourtant, à l'origine, c'était un véritable défi que de construire cette abbaye dans un milieu, je dirais pas hostile, mais c'était pas facile, on est à proximité de la mer.
2: Et c'est aussi l'histoire de l'ermite qui a vraiment frappé un autre abbé de Fontmorency, près de Bourges en France. Il a appris l'histoire de Ligier qui s'est enfui de Furnes, disait, c'est quand même étrange cet homme qui se met dans un territoire non accueillant. Il y avait les tempêtes, l'eau qui entrait dans les dunes encore, il y avait des bras de mer. Alors il s'était vraiment surpris et envoyé des moines. Et c'est comme ça qu'une petite communauté s'est établie à Coxyde et ont formé une petite abbaye bénédictine qui venait de France. Et là-bas en France, on avait Bernard de Clairvaux, le grand messager de l'ordre cistercienne. Et l'abbé de Coxyde a donné l'abbaye à Bernard de Clairvaux comme fille adoptée de Clairvaux. Et ensuite, c'est un flamand, un belge, Robert de Bruges, qui est envoyé de Clairvaux à Coxyde pour être le premier abbé cistercienne.
0: Cela dit, il y avait des avantages de cette situation géographique, puisque la mer constituait un garde-manger.
2: La mer était un allié pour l'ermite et aussi les moines qui allaient habiter là. Ils se posaient, s'adaptaient au milieu. La mer donne de la nourriture, il y a la poisson, les crustacés, les coquillages et tout ça. Mais la mer était aussi une voie vers le monde. Au début du XIIe siècle, ils ont fondé l'abbaye. Mais au fin du XIIe siècle, ils avaient une flottille de bateaux qui pouvaient traverser le canal. Ils avaient le droit de l'Angleterre d'entrer aux 5 ports royaux pour abriter les bateaux quand il y a une tempête ou les bateaux étaient damagés pour faire des repères et tout ça. Mais ils avaient aussi de la laine qui venait des abbayes nord de l'Angleterre, transportée jusqu'en bas au sud de l'Angleterre. Et ensuite, les bateaux de l'abbaye des Dunes le menaient en Flandre, comté de Flandre, où ils dispersaient la laine dans les centres textiles de Bruges, de Gand, de Ypres et tout ça. Mm-hmm. Alors c'est là qu'ils ont commencé à gagner des extras qui pouvaient investir dans une abbaye complètement bâtie de briques, presque. C'est aussi une exception en Flandre que sitôt on a construit un terrain si grand en briques.
0: Donc ça a permis effectivement d'élargir les contacts et les échanges commerciaux et donc donner une certaine aura à cette abbaye.
2: Oui, ça a donné une aura assez grande. Ils ont bâti ça pour l'éternité. C'est pour montrer que nous sommes les cisterciens, on a bâti ça en briques très grandes. Mais c'est quand même aussi pour montrer leur propre façon de vivre et avec le commerce qu'ils avaient avec l'Angleterre. Mais ensuite aussi, c'était un point de repère pour les pêcheurs et tout ça. Quand ils étaient au mer, ils voyaient encore l'église. Après que l'abbaye était détruite, l'église est toujours marquée comme point de repère.
0: Donc un rôle de phare, en quelque sorte, pour les marins.
2: Pour les marins, c'était un rôle de phare, vraiment un point de repère à la côte quand ils voyageaient auparavant.
0: Et aujourd'hui, que reste-t-il de cette abbaye? Parce que vous parlez de destruction.
2: Aujourd'hui, malheureusement, si on regarde le tableau de Pieter Purbus qui démontre l'abbaye en toute sa grandeur, le tableau est fait au fin du XVIe siècle. Maintenant, il n'y reste pas beaucoup de choses. Auparavant, c'était le domaine que vous voyez sur le tableau de Pieter Purbus. Ça, c'est environ 36 hectares. Aujourd'hui, il n'en reste que 6 hectares. Et les grands bâtiments, comme l'église qui avait une longueur exceptionnelle de ce temps-là au XIIIe siècle, de 115 mètres, aujourd'hui, il ne reste que des vestiges qui ont une hauteur de 1 mètre. C'est assez monumental dans l'espace, c'est grand, mais l'hauteur, on a perdu. Les plus hautes pièces sont que 3 mètres. Alors, c'est une challenge de démontrer comment l'abbaye était auparavant. Ça, on a su faire appel aux délégués et on rebâtit l'abbaye comme démontré sur le tableau de Purbus. En échelle et la posture de l'homme, on a fait ça en 2017, que nous avons simplement fait le centre avec l'église, le cloître, le réfectoire des moines, le réfectoire des convers et on est déjà à une échelle de 3 mètres sur 3 mètres. et vous dites, c'est vraiment exceptionnel d'avoir un bâtiment à moins d'un kilomètre de la mer. Mais malheureusement, on se trouve dans les polders et on a aussi l'eau qui monte assez vite. Et ça, c'est une des raisons que les moines aussi ont choisi de déménager.
0: Mais l'histoire de cette abbaye, on la préserve et on la raconte au sein du musée de l'abbaye des Dunes. Musée qui propose en ce moment et jusqu'au 3 janvier prochain une exposition consacrée à l'abbaye des Dunes et la mer. Vous êtes d'accord de rester avec nous? On se retrouve à 16h30 pour évoquer cette exposition.
2: Pas de problème.
0: À tout à l'heure.
2: À tout à l'heure.

Et sur Viva Plus, il y a du temps pour le rock'n'roll, pour la pop musique, pour la valse aussi, de temps à autre. Également pour les années 80. Années 80 que vous retrouvez compulsées, condensées, si je puis dire, par Philippe Demeuzeur tous les jours entre 18 et 19 heures. C'est lui qui vous emmène sur la route 80. Voici les Temptations avec My Girl. Vous ai-je déjà souhaité un bel après-midi? Non? Eh bien, maintenant c'est chose faite.

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1: Et bientôt, le générique d'Amicalement Vôtre va se muer en générique du journal, le journal de 15h. Il est présenté par Marie-Laure de Kerckhove.
2: Bonjour à toutes et tous, on vient de l'apprendre, l'entreprise canadienne Plasman, filiale de Volvo, va fermer son usine de Gand. C'est ce qui a été annoncé aujourd'hui lors d'un conseil d'entreprise extraordinaire. Plus de 300 personnes y travaillent. 9 minutes, c'est le temps qui sépare la sortie de Nicolas Hulens de la maison de son père et le moment où la voiture de son père franchit le portail avec sa belle-mère à ses côtés le 29 mars 2023. 9 minutes pendant lesquelles Nicolas Hulens a senti monter sa colère et a préparé son arme. Le procès de Nicolas Hulens a commencé ce matin devant les assises du Brabant Wallon. Il est accusé d'avoir assassiné sa belle-mère. Il reconnaît l'avoir tuée, mais sans préméditation, raison pour laquelle ces 9 minutes revêtent autant d'importance. La journée d'aujourd'hui est consacrée à la lecture de l'acte d'accusation. L'Arabie Saoudite a émis des alertes signalant un danger potentiel dans plusieurs régions du royaume, notamment la Mecque, la ville la plus sacrée de l'islam, sur fond d'intensification des hostilités avec les Houthis pro-iraniens. Mais ces avertissements ont été levés quelques minutes plus tard. Plusieurs sites proches de Riyad, la capitale saoudienne, ont été visés au cours du week-end par les Houthis qui ont dit riposter à des frappes aériennes contre ces positions au Yémen. Un homme de 105 ans fait l'objet d'une enquête pour des crimes potentiellement commis dans un camp nazi de prisonniers pendant la Seconde Guerre mondiale. Le camp de la Seine a accueilli entre 180 000 et 200 000 prisonniers de guerre soviétique entre 1941 et avril 1945, date à laquelle il a été libéré par les troupes américaines. Plusieurs procès de membres du personnel des camps nazis ont eu lieu ces dernières années. Aujourd'hui, le temps presse car les derniers suspects vivants sont très âgés. En tennis, la Belgique n'est pas parvenue à battre l'Ukraine en quart de finale de la Billie Jean King Cup. Les Belges qui étaient menés une victoire à 0 ce matin sont revenus dans la bataille grâce à un petit exploit de Grete Minnen dans le deuxième simple. La Belge, classée au-delà de la 200e place mondiale, est parvenue à battre la numéro 7 mondiale, Elina Svitolina, en 3-7, 6-7, 6-4 et 6-4. Mais la Belgique n'a pas ensuite réussi à prendre le dessus dans le double décisif. Magali Kempen et Lara Salden se sont inclinées en 2-7 face à la paire ukrainienne. C'est donc l'Ukraine qui passe en demi-finale de cette compétition internationale. Les Ukrainiennes rencontreront l'Italie. Voilà pour les infos. Merci d'être avec nous.
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1: Et on retrouvera l'info avec Marie-Laure de Kerckhove tout à l'heure à 16h. On retrouve la musique aussi avec, pour démarrer cette nouvelle heure, Simon & Garfunkel et Vicky Leandros. Il y aura dans cette tranche horaire, comme d'habitude, la possibilité d'une demande express via le numéro WhatsApp 0472 50 60 70. Et à 16h30, le deuxième épisode de nos aventures à Coxyde, à proximité de l'abbaye des Dunes. Nous serons cette fois dans le musée de l'abbaye des Dunes pour vivre cette exposition. Exposition consacrée à l'abbaye des Dunes et la mer. Il est vrai que la naissance et puis la vie de cette abbaye est étroitement liée à la mer. Vous voulez en savoir davantage sur ce qu'on peut voir dans cette exposition très intéressante? Eh bien, soyez au rendez-vous à 16h30. Mais là, c'est le rendez-vous avec la musique.

Et faut-il le rappeler, cet artiste avec cette chanson Après toi a remporté le concours Eurovision en 72 pour le Luxembourg. Ça, c'est une production 100% belge. Tropique, sortie à la fin de l'année 85, Muriel Dac. C'est son unique et immense succès. Elle a écrit la chanson en une seule nuit avec Axel de Kirianov, le fils de son professeur de piano, et ça s'est fait dans un grenier. Parce que pas de moyens, hein, et pas de maison de disque au départ. Et donc, pour pouvoir sortir ce disque, Muriel a économisé pendant un an en gardant des enfants pour pouvoir se payer l'enregistrement. C'est donc un parfait exemple de la débrouillardise et de la créativité de la scène pop belge de l'époque. Et oui, on n'a pas de pétrole, mais on a des idées. La même année, Muriel Dac a écrit les paroles d'un autre immense tube des années 80, C'est l'amour, pour le groupe Léopold Nord et vous. Et d'ailleurs, le chanteur de ce groupe, Alec Mention, n'est autre que son compagnon à l'époque. Et malgré d'autres tentatives, Muriel Dac restera l'incarnation d'un seul tube, mais un tube qui continue à faire danser comme les Beach Boys, comme Marie Laforêt et Nina Simone que l'on retrouve dans la suite de la programmation.

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0: Vous voulez un truc qui rebondit ou quelque chose de plus tendre? Eh bien, la balle est dans votre camp. Il suffit de prendre votre GSM, de composer le numéro WhatsApp, numéro gratuit 0472 50 60 70, de nous transmettre un message vocal ou un message écrit avec votre demande de chanson. Et puis nous, de notre côté, on tente de faire le reste, de rejoindre vos aspirations musicales. Le temps d'écouter Muriel Dac. Les Tropiques, ah oui, ça c'est chaud. Trini Lopez et Gilbert Bécaud, et puis peut-être votre choix de chanson, votre choix de musique.

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0: Presse.
1: Eh bien, on va l'apprendre tout de suite avec d'abord ce message qui nous vient du Québec, signé de la main de Georges, notre auditeur fidèle du Québec, qui salue l'équipe et qui aimerait entendre « Pour être sincère » par Herbert Léonard. C'est sorti en 1968, ce sont les informations que nous livre hein, Georges. Eh bien, retour en 68 avec cette chanson d'Herbert Léonard que je ne connaissais pas, donc je vais encore en apprendre des choses sur le répertoire d'Herbert. Voici pour vous, Georges, pour être sincère.

Bien, merci Georges pour ce choix. Je ne connaissais pas la chanson, mais je peux vous dire que j'aime beaucoup. Il y a aussi cette demande de Viviane qui nous salue et qui demande s'il est possible d'entendre Michel par les Beatles. Dans ma jeunesse, dit-elle, quand j'allais au cinéma, on passait toujours ce disque pendant l'entracte et ça me rappelle de bons souvenirs. Merci à l'équipe. Eh bien, on va se rappeler de ces souvenirs avec ce titre des Beatles, Michel.

0: la chanson de la Pina Colada. Alors, il n'est pas encore 16h, mais presque. C'est peut-être plus l'heure du goûter que de l'apéritif. Cela dit, on va rendre une petite visite dans la capitale en chanson avec Dick Annegarn juste après ceci.
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1: Et oui, l'horloge tambourine, bientôt 16h sur Viva Plus. Autrement dit, nous rejoignons la rédaction pour le journal de 16h présenté par Marie-Laure de Kerckhove.
2: Bonjour à toutes et tous, à 16h l'essentiel de l'info pour ce jeudi. Encore une sombre nouvelle dans le secteur automobile. L'entreprise canadienne Plasman va fermer son usine de Gand. La nouvelle a été annoncée à l'issue d'un conseil d'entreprise extraordinaire. C'était un fournisseur de Volvo. Plus de 300 personnes y travaillent. Ouverture d'un procès très médiatique ce matin devant les assises du Brabant Wallon, celui de Nicolas Hulens, accusé d'avoir tué sa belle-mère le 29 mars 2023. La journée d'aujourd'hui est consacrée à la lecture de l'acte d'accusation. La question de la préméditation est au centre de ce procès. Les questions d'argent aussi. La famille Hulens est l'une des plus riches de Belgique. Nicolas Hulens reprochait à sa belle-mère de dilapider l'argent de son père. Il reconnaît l'avoir tué, mais affirme qu'il n'a pas prémédité son acte. Les deux principaux acteurs de la politique mondiale, les présidents chinois et américains, se retrouvent aujourd'hui à la Maison-Blanche pour une visite qui s'annonce fastueuse, une rencontre en parallèle de l'Assemblée générale annuelle des Nations Unies, alors que les délégués des Nations Unies débattent du multilatéralisme à New York et organisent des tables rondes sur les conflits mondiaux. Donald Trump et Xi Jinping discutent à Washington d'intelligence artificielle, de commerce et de défense. Le président américain a baptisé cette rencontre G2. À l'Assemblée générale de l'ONU, on attend aujourd'hui le Premier ministre israélien, Benjamin Netanyahou, en chair et en os, et Mahmoud Abbas, le président de l'autorité palestinienne, par vidéo. Les États-Unis ne lui ont pas octroyé de visa. De nouvelles frappes russes contre l'Ukraine ont fait au moins 8 morts aujourd'hui, dont 6 dans une entreprise agricole, au lendemain de déclarations de Moscou affirmant ne pas avoir l'intention de la moindre pause dans ce conflit meurtrier. Et puis la Belgique s'est inclinée devant l'Ukraine en quart de finale de la Coupe Billie Jean King en Chine. L'équipe belge a perdu le double. Avant cela, pourtant, Greet Minen avait réalisé un exploit en simple en battant Elina Svitolina, la 7e joueuse mondiale. Le score final de l'équipe belge est de 1-2 en faveur de l'Ukraine pour ce quart de finale. Voilà pour les infos. Merci d'être avec nous.
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0: Chanson en hommage dans un premier temps à Marilyn Monroe et ensuite retravaillée pour rendre un hommage à Lady Di. La chanson Movie Star est sortie à la fin de l'année 75 pour occuper le sommet des classements l'année suivante. C'est un tube mondial de l'auteur-compositeur-interprète suédois Harpo, qui a écrit cette chanson en s'inspirant d'un ami de son école de théâtre, ami qui rêvait de devenir un acteur célèbre. Mais dans la chute de la chanson, on constate la dure réalité. Oui, oui, la star en question n'a en fait joué que dans une simple publicité télévisée. Mais vous allez me dire, c'est déjà ça. Bien que ça ne soit pas inscrit sur la pochette du disque, Frida du groupe ABBA a fait partie des voix féminines. C'est elle qu'on entend dans les chœurs de la version originale. Et le titre va décrocher la première place des ventes dans de nombreux pays d'Europe, en France notamment, où il sera adapté en français pour Sacha Distel en 76 sous le titre de Baby Star. Harpo, après un message, après aussi Serge Gainsbourg, il y aura également le conte raconté par Henri Salvador, le loup, la biche et le chevalier.
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Petit conte de fées de temps à autre, ça fait du bien, hein. Ça nous éloigne de la dure réalité parfois. Michael Field, Ringo et les Bee Gees. Waouh, quel trio pour la suite.

0: bonjour.
1: Allô, bonjour.
0: On va évoquer cette exposition, l'Abbaye des Dunes et la mer, à voir jusqu'au 3 janvier prochain dans le cadre du musée de l'Abbaye des Dunes. Ce musée, il est né comment et à partir de quoi?
1: Au 19e siècle, il y avait une déclaration d'un abbé, il était déclaré bienheureux. Ils ont commencé à faire les fouilles à Coxyde où l'abbé a vécu. Et ça s'est arrêté jusqu'au milieu du XXe siècle, 1949. Il y avait beaucoup de dégâts à cause de la guerre mondiale. On cherchait des anciennes briques pour restaurer des monuments dans les centres-villes de Bruges. Heureusement, le professeur, le maire qui se trouve à Louvain, à ce temps-là, il disait non, ça c'est un monument historique. On doit le fouiller correctement et on va le documenter. Et on a trouvé ici beaucoup de choses. Là, un cimetière, ils ont déterré 1300 individus. Une grande partie de ces individus se trouve aujourd'hui à l'Institut Royal de Sciences Naturelles à Bruxelles. Soudain, d'un coup, le bourgmestre a dit « Ok, toutes ces fouilles ils disparaissent à Bruxelles ou bien à Bruges. On veut les garder ici. On va faire un atout touristique. » En 1998, la commune de Coxyde a dit « La gestion qui était confiée à un ASBL, on va le retirer à la commune. » Et le nouveau musée de l'Abbaye des Dunes est fait ouvert en 2003. Là-bas, simplement, avec une histoire. C'est l'Abbaye des Dunes, 700 ans d'activité des moines cisterciennes dans les polders.
0: Et ces 700 ans, vous les racontez à partir d'objets que vous avez retrouvés?
1: Oui, notre collection compte environ 100 000 objets trouvés sur place qui racontent la vie journalière des moines, mais aussi dans le contexte médiéval. Et avec notre exposition, l'Abbaye des Dunes et la mer, on retourne vers le début, l'histoire de l'ermite qui vient là, mais aussi l'occupation des gens avant. La côte était aussi habitée par les Mérovingiens et les Carolingiens, peut-être on ne le sait pas, mais les gens et la nature, de temps en temps, ne sont pas si amicales. Il y a des sortes de baleines qui sont exterminées par des gens au Moyen-Âge qui se trouvaient près de notre côte. On a retrouvé les os de ces baleines-là. On commence avec cette histoire qui se trouve au 8e, 10e siècle. On saute jusqu'à le 12e siècle, l'ermite qui vient là et les adaptations que les moines ont fait. Plein de choses de décoration qu'on voit dans la céramique, de décoration des cailles. On trouvait plusieurs pièces avec cette décoration. Les carrelages qu'ils avaient sur les sols, il y avait plein d'images de poissons ou bien d'encre, des bateaux. Alors, ils ont pris la mer à l'intérieur. Mais qu'est-ce qu'on voit aussi avec l'homme? Ils commencent à faire des modifications. Mais si on fait des modifications, on doit aussi les entretenir. Il y a des périodes que le domaine est si vaste, ou bien il y a des problèmes avec des guerres, des révoltes ou des problèmes, tout ça. Les digues ne sont pas bien soutenues. C'est une inondation. De nouveau, il doit chercher un équilibre avec la nature. C'est la résilience qu'il y a dans une communauté de survivre et de continuer pour refaire la communauté à Bruges. Et ils ont complètement rebâti une nouvelle abbaye au centre de Bruges. Et là, c'était toujours l'abbaye des Dunes, fondée à Coxyde, mais qui maintenant, au XVIIe siècle, déménage à Bruges. Et ça s'est fait en briques. Toutes ces briques sont faites dans la région, dans les polders. Ils ont utilisé l'argile qui est rejetée par la mer auparavant. Et on voit ça, on trouve les coquillages dans l'argile. On a partout les traces de la mer dans toutes nos collections. La mer, c'est vraiment un allié. Mais de temps en temps, que l'homme n'est pas si prudent ou humble, la nature se tourne contre nous. Et ça, c'est une leçon qui est assez inspirante aujourd'hui. Mais quand on regarde comme une communauté des moines, comment elle a su vaincre tous ces challenges du XIIe siècle jusqu'au fin du XVIIIe siècle, malheureusement, la Révolution française était trop. La communauté était trop affaiblie quand la Belgique était refondée après la période hollandaise. Alors, ils ont donné tous les territoires et toutes les possessions à l'évêché de Bruges.
0: Une belle et longue histoire à raconter au sein de ce musée de l'Abbaye des Dunes à travers cette exposition qui a été mise en place dans le cadre de cette année thématique consacrée à la pêche, avec un parcours familial qui permet justement de mieux appréhender toute cette histoire.
1: Oui, c'est pour les enfants et leurs parents. Ça veut dire, c'est Hubert, Berthe et Berthe, qui vous amènent pendant l'histoire. Ils amènent vers le début. Ensuite, vous découvrez la décoration qui se fait dans l'abbaye par des challenges qu'ils doivent faire ensemble avec les parents. C'est un musée familial. Ça veut dire un musée où on peut toucher aussi des choses. Des décorations de cailles qu'on a sur le céramique, qu'on a fait en 3D, alors les enfants peuvent le toucher. Ils doivent dessiner des choses. Ils vont faire de la pêche aussi pour pêcher des poissons qu'ils doivent mettre sur leur repas et tout ça. C'est très dynamique et très éducatif.
0: Et interactif.
1: Très interactif. C'est une histoire inspirante.
0: Vous êtes le directeur du musée de l'Abbaye des Dunes qui propose jusqu'au 3 janvier cette exposition incontournable, l'Abbaye des Dunes et la mer.
1: Je vous souhaite le bienvenu chez nous et je t'emmènerai dans le musée et dans l'expo.
0: Et à très bientôt sur place alors.
1: Ok, merci.
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2: Tu danses le foxtrot, la polka?
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0: propos de mots, Philippe de Meuzor nous livrera quelques mots à propos de sa programmation vers 16h45.
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0: Dirk Van Kloster, directeur du musée de l'Abbaye des Dunes, est toujours notre invité sur Viva Plus. On le salue à nouveau.

0: On dit adieu à la chanson de Mireille Mathieu, mais bonjour à Philippe de Meusort. Salut
1: bonjour,
0: Philippe.
1: Bonjour Jocelyne, bonjour à tous.
0: Ah bah dites-moi, c'est la forme et la grande forme.
1: Oui, je pète le feu, j'ai pas beaucoup dormi.
0: Pétez pas trop fort quand même.
1: Non, on va essayer d'être décent.
0: Oui. De la décence dans votre programmation ou parfois des petites coquineries?
1: Oh, il y aura des coquineries, hein. On essaye toujours d'en glisser l'une ou l'autre sur les deux heures. Hein. Mais commençons par la première, si vous le voulez bien.
0: On y va.
1: Alors, on y va. Alors, j'ai repéré du Clo-Clo, du Nicole Croisi, des Beatles également. Et puis, il y aura un rendez-vous rétro-instru vers 17h30. On parlera d'un certain Sandy Nelson, que vous connaissez parfaitement.
0: Ah oui, tout à fait. Ben oui, pour moi, c'est un illustre inconnu. Mais c'est comme hier, j'ai entendu votre instru. Oui. Et ben, je me dis, je ne connaissais pas du tout l'auteur, mais par contre, la musique, je la connaissais.
1: Ah ben ouais, ben ici peut-être un petit peu plus pointu, mais c'est quand même un très très chouette morceau qu'on redécouvrira vers 17h30 dans ce rétro-instru. Et puis, on prend la route 80, 18h.
0: À toute vapeur, ou alors, je ne sais pas, sur les chapeaux de roue, non. Oui, on respecte les vitesses.
1: On respecte les vitesses quand même, mais il y aura par exemple Human League, il y a également UB40 et Chrissy Hynde, il y a Raph, il y a Nick Acosta, et nous ferons une petite pause sportive. Je ne vous en dis pas plus.
0: Vous avez chaussé les baskets?
1: Ah oui, tout à fait, et j'ai mis ma belle tenue fluo moulante.
0: Fonce, voilà. Alphonse, à tout à l'heure, après les infos de 17h.
1: À tout à l'heure.
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0: Mais sur Viva Plus, la radio reste la star. Le duo Lio et Jackie déjanté avec T'étais où ?
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vous avez dit, hein, complètement déjanté. Et il est où, le filou? Il est en studio. Il vous attend puisqu'il sera présent. Il prendra le relais après les informations de 17h avec toujours son chouette programme et sa bonne humeur. Une humeur qui va vous accompagner jusqu'à 19h en passant par la route 80 dès 18h. On se quitte en compagnie de Delegation You and I. Et ben, c'est un peu nous, vous et moi, et l'équipe de Viva Plus. Et puis, avec Philippe Demeuzeur également après 17h. Je vous souhaite à toutes et à tous une belle fin d'après-midi, un bon début de soirée.

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1: Hello, le soleil brille, brille, brille. 17h arrive sur Viva Plus, le journal vous sera présenté par Delphine Dreux.
2: Des imprudences en cascade, les données de plusieurs milliers de militaires belges ont pu être recueillies par des journalistes grâce à une simple application pour sportifs. Les excuses de Nicolas Hulens, accusé d'avoir assassiné sa belle-mère à Ohain. Il a pris la parole cet après-midi devant la cour d'assises du Brabant wallon. Ces femmes sont à la tête d'un commerce ou chef d'entreprise. Un jour, elles ont eu l'audace et l'envie de se lancer. Des entrepreneuses se sont réunies aujourd'hui à Bruxelles. Bonjour, les données privées de 4000 militaires belges disponibles en quelques clics seulement. Le journal flamand de Morgen a mis la main sur ces données pourtant secrètes. Des noms, des adresses personnelles, des habitudes aussi. Un tas d'informations qui peuvent mettre leur sécurité en danger. Hugo de Wawa, si ces informations ont pu être découvertes, c'est grâce à l'application Strava qu'aiment les sportifs.
3: Après avoir enregistré une course sur Strava, l'application découpe votre jogging en segments. Des morceaux de votre parcours, une avenue, le tour d'un lac, mais aussi par exemple la piste d'athlétisme du siège de l'OTAN. Jeroen van Orenbeek, journaliste au Morgen, a donc inspecté ces segments et voilà le résultat.
4: Pas moins de 4000 militaires qui ont pratiqué une activité sportive sur le terrain, environ. Deux tiers disposent d'un profil public sur Strava. Donc, ça donne beaucoup d'informations qui permettent de retrouver facilement leur adresse personnelle.
3: Des données qui permettent de mieux connaître nos militaires, mais aussi de mieux les piéger. Benoît Donnet, professeur en cybersécurité à Lulliège.
5: On peut probablement alors commencer à les monitorer, à quelle heure ils rentrent, à quelle heure ils sortent, à quelle heure ils font leur jogging de manière plus ou moins récurrente, et donc trouver des profils pour avoir des mails de phishing qui sont extrêmement crédibles, qui donnent l'impression d'être envoyés par votre collègue à qui vous avez parlé il y a un quart d'heure et dans le mail, c'est une suite de discussions qui est tout à fait plausible.
3: En 2023, un haut gradé russe avait été abattu par l'armée ukrainienne qui savait exactement à quelle heure et à quel endroit il allait faire son jogging chaque matin sur base de ses données Strava.
2: Et certaines informations ont aussi permis de visualiser la disposition des bâtiments de l'OTAN. Nous avons contacté la Défense, elle n'a pas encore réagi. Bart De Wever n'entend pas discuter à la Chambre du prix du carburant. Interpellé par l'opposition, le Premier ministre renvoie le débat aux négociations budgétaires. Il l'a déjà dit et le répète, un coup de pouce de l'État coûterait très cher à la Belgique et cet argent devrait être récupéré ailleurs. Bart De Wever qui va retrouver ses principaux ministres dès 19h pour tenter de faire avancer justement les négociations budgétaires et la recherche de 10 milliards d'euros d'économies. Lundi, sa première note de base a été accueilli froidement. Nicolas Hulens, face au juré de la cour d'assises du Brabant wallon à Nivelles. Depuis le début, l'accusé a reconnu avoir abattu sa belle-mère, Myriam Lechien, devant chez elle à Ohain, dans le Brabant wallon. C'était en 2023. Elle était sa belle-mère. Elle était l'épouse de l'une des plus grosses fortunes de Belgique, le baron Hulens de Schoten, le père de l'accusé. Entre le beau-fils et sa belle-mère, les relations étaient très tendues. Véronique Wes, vous suivez ce procès et cet après-midi, l'accusé a donc présenté des excuses.
6: Oui, et c'est un moment particulièrement fort de cet après-midi. Nicolas Hulens de Schoten a présenté ses excuses à la famille de Myriam Lechien. Très ému, il dit regretter ce qu'il a fait et être conscient que la famille de la victime ne peut pas accepter ses excuses. Or, depuis 14h30, dans la salle d'audience, le public est suspendu aux lèvres de l'accusé. Nicolas Hulens, 61 ans, est debout face au président et aux 12 jurés. Il est interrogé à la fois sur son parcours, ses relations familiales tendues, mais aussi sur les fait son état d'esprit, sur la présence d'une arme dans sa camionnette et sur ce qui s'est passé le jour où il a tué Myriam Lechien. Alors au cours de l'interrogatoire, il est aussi revenu sur son enfance, qu'il décrit comme heureuse malgré un père souvent absent. Il parle également de son grand-père qui lui a transmis, dit-il, cette valeur essentielle qu'est la justice. Mais derrière ces récits, une question reste au cœur du procès. Qu'est-ce qui s'est passé dans la tête de Nicolas Hulens avant les coups de feu? Avait-il préparé son geste? C'est toute la question question de préméditation qui sera au cœur du débat des prochains jours.
2: Merci Véronique Oez en direct de la cour d'assises du Brabant Wallon. Les syndicats s'y attendaient. Plasman, un fournisseur de l'industrie automobile, fournisseur de pare-chocs notamment, veut fermer son usine à Gand et 300 emplois risquent de disparaître. Ces derniers mois, l'entreprise a perdu plusieurs gros contrats, Rudy Hermans.
7: Plasman est une entreprise canadienne implantée sur le continent américain et en Europe et l'usine gantoise existe depuis près de 40 ans. C'est un sous-traitant de Volvo à Gand également, à qui elle fournit des pare-chocs, autres clients BMW et Mini en Allemagne. Mais ces derniers mois, Plasman est passé à côté d'importants contrats avec ses constructeurs. Inquiet pour son avenir, le personnel a débrayé plusieurs jours au printemps dernier, ce qui a d'ailleurs contraint Volvo à interrompre également sa production et à recourir au chômage économique. La crainte d'une fermeture de l'usine belge de Plasman a été confirmée aujourd'hui lors d'un conseil d'entreprise extraordinaire et plus de 300 travailleurs sont concernés par la procédure de licenciement collectif qui va débuter. On ignore à ce stade les répercussions que cette fermeture pourrait avoir sur la chaîne de production belge de Volvo.
2: Merci Rudy Hermans. Les syndicats de la VRT menacent de faire grève lors des demi-finales et lors de la finale du concours Eurovision de la chanson en mai prochain. La VRT à qui revient cette année la diffusion du concours pour la Belgique et au passage aussi la sélection du candidat belge. La participation d'Israël fait polémique et les syndicats estiment qu'il faut protéger les employés qui voudraient se désolidariser. Plus de 950 000 téléspectateurs belges ont suivi cette année l'Eurovision. Femmes et entrepreneuses, leur nombre ne cesse de croître depuis 10 ans et elles représentent en Belgique un tiers des indépendants. La coopérative de finance éthique, Crédal, a rassemblé aujourd'hui à Bruxelles quelques-unes de ces femmes. Elles ont discuté de leur quotidien, de leurs réussites, de leurs échecs parfois aussi. Philippe Carlo nous brosse le portrait de l'une d'elles.
8: Brigitte Bella a la trentaine. Elle est la responsable de Sevia, une entreprise qui accompagne les PME dans l'adoption de l'intelligence artificielle générative. Quand elle a lancé son activité, Brigitte était ce qu'on appelle une maman solo.
9: Je me suis lancée parce que j'étais maman solo et on sait que 27% des femmes maman solo tombent dans la précarité et donc j'avais envie tout simplement d'avoir un complément de revenus pour que mes enfants puissent continuer à avoir une vie normale.
8: Pour que ses enfants aient une vie normale, Brigitte Bella a dû, elle, accepter d'avoir une vie rythmée par...
9: La gestion du temps, beaucoup de gestion du temps, l'organisation avec les enfants parce qu'ils étaient jeunes à ce moment-là et donc évidemment je devais à la fois gérer mon activité business, donc très peu d'heures de sommeil au début, mais aussi gérer mes enfants.
8: Ce qui caractérise l'activité de ces femmes et mères entrepreneuses, même de celles qui vivent en couple, c'est la solitude.
9: Il y a beaucoup de solitude, mais je pense que c'est important de s'entourer de toutes les façons. Mais impossible, évidemment, d'arriver à un certain niveau sans déléguer, sans s'entourer avec les bonnes personnes aussi.
8: Même si c'est difficile, même si c'est épuisant, les entrepreneuses présentes donnent le même conseil à celles qui voudraient se lancer, foncer.
2: Tapis rouge et musique militaire, c'était il y a une heure. Le président chinois Xi Jinping et son épouse ont été accueillis en grande pompe à la Maison Blanche à Washington. Au programme ce soir, un dîner de gala et des pourparlers entre les deux dirigeants. Commerce, technologie, diplomatie, armement, les sujets sensibles entre les deux grandes puissances mondiales ne manquent pas. Mais Donald Trump, le président américain, a surtout insisté sur les avancées obtenues ces dernières années et sur ses bonnes relations entretenues avec le président chinois.
10: Depuis ma première élection en 2016, le président Xi et moi avons noué une amitié, une très grande amitié en vérité, fondée sur le respect mutuel. En travaillant de concert, le président Xi et moi avons accompli des progrès considérables sur les questions auxquelles nos deux pays sont confrontés. Lors de ma dernière visite en mai dernier, nous avons abordé des sujets urgents liés à la sécurité, à la technologie et à l'intelligence artificielle. Les décisions que nous prenons aujourd'hui dans ces domaines peuvent favoriser la paix et la prospérité pour les décennies à venir. Le président Xi et moi continuerons à œuvrer ensemble pour bâtir un avenir meilleur pour nos deux nations. Monsieur le président Xi, Madame Peng, soyez les bienvenus aux États-Unis d'Amérique.
2: Et voilà pour cette première déclaration. Une créature herbivore de 200 kilos et son nom scientifique signifie « terrible lézard à dents ». De vieux fossiles découverts dans les années 60 en Tanzanie et stockés au musée d'histoire naturelle de Londres. De vieux fossiles qui ont été récemment réexaminés et les chercheurs ont découvert l'existence d'une nouvelle espèce préhistorique. L'animal vivait il y a environ 240 millions d'années et serait même plus proche des mammifères que des dinosaures. Et enfin, jeu 7, match et élimination de la Belgique en Billie Jean King Cup. Les Belges ont perdu le double décisif face à l'Ukraine et c'est l'Ukraine qui passe en demi-finale. Voilà qui referme ce journal. Excellent après-midi.
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0: moi.
1: Si on vive à plus, on ne se moque pas de vous. Mais par contre, vous pouvez vous moquer de moi. Oui, écoutez, j'ai la carapace solide. Bonjour les amis, 17h15, j'espère que vous êtes en grande forme. Un grand merci à Jocelyne qui nous a accompagnés cet après-midi. Elle revient demain, vendredi, ce sera déjà le dernier de la semaine. Hein. Elle est contente, hein, quand c'est vendredi. Dernier de la semaine où elle proposera également de nouvelles escapades. Quant à moi, je vous tiens par la main. Et je ne vous lâche plus jusqu'à 19h avec bien entendu notre petit voyage sur la route 80 à partir de 18h et puis la musique de Viva Plus, un rendez-vous rétro instru vers 17h30 et la musique de Viva Plus, à propos, il y a ça. Eurovision 1974, une vraie révolution, le groupe ABBA et Waterloo. De la toute bonne chanson française avec Nicole Croisy, Il ne pense qu'à toi. Et on monte encore d'un cran avec Michel Sardou et ses lacs du Connemara. Excellente fin d'après-midi. Voici les Beatles, Obladi, Oblada. Et puis derrière, il y aura Sheila, l'arche de Noé.

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1: C'est incroyable. Chaque fois que nous partons en vacances, on prend toujours trop d'affaires. 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
1: Pour un moment, on se serait cru dans un monde imaginaire plein de jolies licornes. Mais ma foi, ce n'est pas déplaisant. Se laisser rêver un petit peu, ça ne peut que nous faire du bien. Alors, dans la suite du programme, j'ai Abba, j'ai Michel Sardou, Serge Reggiani et puis notre rendez-vous rétro-instru.
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1: Aujourd'hui, Let There Be Drums. C'est un instrumental de 1961 composé par le batteur américain Sandy Nelson et le guitariste Richard Podolor. C'est un duo de guitare et de batterie qui est un exemple précoce de musique surf. La musique surf, c'est quoi ça? Je vous explique. La surf music, également connue sous le nom de surf rock, surf pop ou surf guitare, est un genre de musique rock associé à la culture du surf, en particulier en Californie du Sud. Il était particulièrement populaire de 1958 à 1964 sous deux formes principales. Le premier, le surf instrumental, caractérisé par des guitares électriques à forte réverbération, jouées pour évoquer le son des vagues déferlantes, largement inventé par Dick Dale et les Deltones. Le second est le surf vocal qui a repris des éléments du son de surf original et y a ajouté des harmonies vocales, un mouvement dirigé par les Beach Boys. Sorti en tant que single de Sandy Nelson, le titre est devenu un hit dans les charts aux États-Unis, au Canada, au Royaume-Uni et a même été classé numéro 1 en Australie en 1962. Sandy Nelson, Let There Be Drums. Allons-y pour 2 minutes 15 de rythme sur Viva Plus.

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1: On ne vous cache rien, on ne vous dit tout sur Viva Plus. La suite du programme, par exemple, Sylvie Vartan, Gene Kelly ou encore Nicole Croisy.
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3: Ce ne sera pas le cas, je roule prudemment. Bonjour les amis, bienvenue, montez à bord du bus Viva Plus pour prendre avec moi la route 80. Nous sommes ensemble jusqu'à 19h. J'espère que, comme j'avais une bonne tête suggérée, vous avez pensé à votre tenue de sport. Ah, mais bon, bah écoutez, on trouvera bien ce qu'il faut dans les vestiaires parce que nous aurons une petite pause sportive sur cette route 80 aujourd'hui. Absolument. Allez, on est prêt, on y va. Bah écoutez, allons-y joyeusement.

Un autre monde, c'est peut-être ici, sur la route 80, que vous allez le trouver. Ah bah pourquoi pas, restez branchés, vous allez peut-être le trouver, là, votre nouveau monde. Dites, je rappelle qu'on aura un petit exercice de sport. Il est temps de vous mettre en tenue, parce que ce sera tout de suite après ceci, tiens, après UB40 et Chrissy Hynde, I Got You Baby, et puis derrière, il y aura encore Noé Wyler.

tenue sportive fluo, mon bandana sur la tête. De votre côté aussi, c'est parfait parce que nous faisons une petite pause sport sur la route 80. Accrochez-vous.

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0: avez prise
1: pour accompagner le mouvement des
0: Davina, Véronique ou les Charlots? Moi, mon choix est fait, mais ça reste secret. Ben, c'est normal. Il faut un peu de confidentialité. C'est la route 80 sur Viva Plus avec Human League et Human. Derrière, on aura France Gall avec

0: Après toutes ces émotions sur notre route 82 000 à plus, je crois qu'on a droit à une petite douceur. Elle sera offerte par la jeune Nika Costa avec On My Own. Et puis juste derrière, je vais vous enchaîner, je pense, Imagination. Oui, c'est une bonne idée.
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confortablement installé dans le bus Viva Plus sur la route 80. Oh, dis donc, j'avais presque oublié, les amis, on doit faire un petit détour. Ben oui, un tout petit détour du côté du Petit Château, parce que je dois en déposer quelques-uns d'entre vous qui vont passer leur test pour le service militaire. Oh ben écoutez, comme la programmation musicale est bien faite, Status Quo, In the Army Now.

Sur la route 82, il va plus, du lundi au vendredi de 18 à 19h, nous partageons les meilleurs tubes des années 80, tant que possible. On est presque au bout du chemin pour aujourd'hui. Hein. Bon, je ne veux pas vous faire peur, mais je vois déjà le parking au loin. Bon, on partage

0: pratiquement jusqu'au dernier souffle, hein, ce titre de Culture Club. Ben écoutez, je vois le parking qui arrive, là, on n'est plus très très loin du parking de la RTBF où nous allons parquer gentiment et aisément parce que j'ai beaucoup de talent et je suis prétentieux, non. Je vais bien ranger le bus pour qu'il soit en état pour rouler demain avec vous sur la route 80 de Viva Plus. Oui, oui, absolument. C'est le rendez-vous que vous avez pris maintenant depuis le début de cette nouvelle saison, du lundi au vendredi de 18 à 19h, avec évidemment des petits détours à gauche, à droite, par le monde du cinéma, par le monde du sport, par le monde de la publicité, etc., etc. Oh, je pense que le voyage va encore être bien beau demain et les jours à venir. Bah écoutez, j'y travaille. Comme dit Geoffrey Datch, j'aime le citer, nous sommes de petits artisans. On fait avec nos petits moyens, mais on essaye de bien le faire. Voilà, tout est dit, je crois, j'ai rempli les secondes manquantes. Je vous souhaite de passer une très très belle soirée à l'écoute de nos programmes. Ils seront beaux, comme d'habitude. Et je vous retrouve demain, dès 17h sur Viva Plus, et dès 18h pour une nouvelle Route 80. À demain.
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0: 19h. David Riffon avec vous, bonsoir à tous. Après un premier rendez-vous lundi, le Cairn se retrouve à nouveau ce soir. Les principaux ministres du gouvernement fédéral vont débuter concrètement les négociations budgétaires destinées à trouver, on le sait, 10 milliards d'euros. Lundi, tout le monde s'est quitté après 3 bonnes heures de réunion. Le moins que l'on puisse dire, c'est que la note de départ du Premier ministre n'a pas plu aux partis francophones, mais pas pour les mêmes raisons. Le curseur était trop placé sur de nouvelles taxes pour le MR. Les engagés, eux, dénoncent c'est trop d'efforts en matière de réduction de dépenses. Bart De Wever a donc dû revoir sa copie et cet après-midi, lors de la session de questions-réponses à la Chambre, il a rappelé ses priorités, redresser les finances de l'État en préservant et la croissance et en prenant aussi des mesures équilibrées pour la population.
1: Il me paraît tout aussi évident que la notion d'équité devra être pleinement intégrée dans l'accord final. Chacun des 5 partenaires de la coalition y veillera sans aucun doute en fonction de sa propre vision de la société. D'une certaine manière, cela résume bien la mission du gouvernement. Éviter la catastrophe budgétaire qui nous menace en prenant des mesures claires, à la fois justes et capables de préserver notre croissance économique. Cet exercice est tout sauf facile. Mais je pars du principe que chaque partenaire de coalition est pleinement conscient qu'un échec risquerait de nous pousser dans le collimateur des marchés financiers, ce qui serait désastreux.
0: Propos recueillis par Fabien Van Eekhout. Le Premier ministre ne touche plus une goutte d'alcool depuis des années, on le sait, mais les producteurs d'alcool belges ont tout de même voulu marquer le coup ce midi. La Fédération des vins et des spiritueux a organisé une rencontre avec des députés et des présidents de parti rue de la Loi, en face du cabinet de Bart De Wever. La Fédération se plaint, ses produits sont trop taxés. Reportage Marc Chantemilan et Baptiste Dupin.
2: Quelques tables au soleil, de belles bouteilles, des producteurs d'alcool et des représentants politiques à quelques pas du Parlement. L'image est peu banale, mais ne parlez pas de lobbying. La Fédération des vins et spiritueux évoque une action de sensibilisation. L'objectif de cet événement est toutefois assumé.
3: C'est l'idée d'avoir l'occasion de porter notre message auprès du monde politique.
2: Et le message est on ne peut plus clair. Alors que le gouvernement cherche des pistes d'économie, le secteur ne veut pas d'une augmentation des accises comme en 2015. Henri Simons, propriétaire des grandes distilleries de Charleroi.
3: En 2015, il y a une très forte hausse des accises de l'ordre de 40%. Les accises qui sont perçues aujourd'hui sont plus basses que les accises qui étaient perçues avant 2015. Donc cette augmentation d'accises a été compensée malheureusement par des achats à l'étranger.
2: Parmi les participants, des représentants de la majorité et de l'opposition, dont Benoît Piedebœuf, chef de groupe MR à la Chambre.
4: Si on fixe le taux de nos accises en fonction de ce qui se passe dans les pays voisins, on peut avoir une augmentation de recettes fiscales. Parce que si on renationalise les achats de notre population, alors oui, on augmentera les recettes.
2: Reste que les chiffres du SPF Finance ne sont pas si clairs. Entre 2015 et aujourd'hui, il y a eu plusieurs années où les recettes en accises sur l'alcool sont restées très élevées. Une hausse des taxes n'entraîne donc pas systématiquement une augmentation des achats à l'étranger et ou une baisse de la consommation d'alcool.
0: Première journée pour le procès Hulens à la cour d'assises du Brabant Wallon face au juré Nicolas Hulens, accusé d'avoir abattu sa belle-mère Myriam Le Chien devant chez elle à Ohain en 2023. Nicolas Hulens lui reprochait de dilapider la fortune de son père, le baron Guy Hulens, une des plus grandes fortunes de Belgique. Nicolas Hulens a avoué l'avoir tué, mais affirme ne pas avoir prémédité son acte. La journée de ce jeudi a été consacrée à la lecture de l'acte d'accusation. Ensuite, Nicolas Hulens a pris la parole et a présenté ses excuses à sa belle famille. L'actualité internationale, le Premier ministre israélien Benjamin Netanyahou attendu à la tribune de l'Assemblée générale de l'ONU ce jeudi. Le président de l'autorité palestinienne Mahmoud Abbas lui s'exprimera par vidéo. En marge de l'Assemblée générale, la visite en grande pompe du président chinois Xi Jinping à la Maison Blanche. Un dîner de gala est prévu ce soir en compagnie des épouses respectives des 2 chefs de l'État. Entre les plats, les discussions ne manqueront pas. Guerre au Moyen-Orient, Taïwan, la technologie ou encore les relations commerciales. Le sport est tout d'abord la 5e médaille pour la Belgique aux mondiaux de cyclisme à Montréal. Fleur Morse a remporté le sprint pour la 3e place de la course espoir féminine. C'est donc une médaille de bronze. La Belge a animé la fin de course et c'est la Slovaque Victoria Schladonova qui s'est imposée. Du football, ce soir un match important pour nos U21 sur la route du prochain championnat d'Europe. La Belgique, en tête de son groupe de qualification, reçoit la Biélorussie. Coup d'envoi, c'est dans une petite heure, à 20h. Merci de nous écouter, passez une excellente soirée.
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0: Il est 20h. David Riffon, bonsoir à tous. Le secteur de l'automobile fait face à de forts vents contraires, on le sait. L'Allemand Volkswagen n'est qu'un exemple parmi de nombreux autres. Du côté de chez Renault, par contre, les nouvelles sont plus positives. Le constructeur français a annoncé un investissement de près de 600 millions d'euros en Espagne d'ici 2030. Un plan qui vise à produire 5 nouveaux modèles au total, dont 2 véhicules électriques. Renault s'est félicité d'une nouvelle étape pour l'entreprise. Ce chiffre, 98 000 hectares environ, ont été brûlés depuis le début de l'été par les 21 000 départs de feu au total qu'a connu la France. Ce niveau est 5 fois supérieur à la moyenne de ces 20 dernières années et c'est un record depuis 1976, selon l'Office national des forêts, qui précise toutefois que 97% des départs de feu sont éteints avant d'avoir parcouru 10 hectares. Il n'empêche, la responsable s'exprimait dans la forêt de Fontainebleau au sud de Paris, ce massif qui a perdu environ 2 000 hectares dans les flammes cet été. Autre seuil dépassé, celui des 7%, c'est désormais le taux d'intérêt pour les crédits immobiliers américains sur 30 ans, un plus haut depuis le retour au pouvoir de Donald Trump en janvier 2025. Surtout une nouvelle hausse qui ne va pas arranger les sondages pour le président américain à quelques semaines des élections législatives de mi-mandat. Toujours aux États-Unis, les chaînes CNN et MS Now ont annoncé en fin d'après-midi que leurs journalistes sont de nouveau admis à la Maison-Blanche. Ils en avaient été empêchés dans la matinée malgré une décision de justice ordonnant le rétablissement de leur accès, ainsi que celui du média en ligne Politico. Vendredi dernier, Donald Trump avait unilatéralement décidé de bannir ces 3 médias de la Maison-Blanche en les accusant de propager de fausses informations. Le décès de la comédienne Marina Vladi, actrice, chanteuse et écrivaine franco-russe. Elle a tourné dans une centaine de films au total. On retient notamment son rôle dans La princesse de Clèves. Engagée, féministe, elle était également signataire du manifeste des 343 sur l'avortement en 1971. Marina Vladi avait 88 ans. Nouvelle médaille pour la Belgique au championnat du monde de cyclisme à Montréal. Fleur Morse a décroché la médaille de bronze dans la course espoir féminine. L'épreuve des juniors masculins vient, elle, de débuter avec là aussi des chances de médaille pour la Belgique, qui en compte désormais 5. Merci pour votre attention. Passez une très belle soirée.
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0: 21h. David Riffon, bonsoir à tous. Des centaines de personnes ont manifesté ce jeudi à Caracas pour le retour au Venezuela de la chef de l'opposition et prix Nobel de la paix, Maria Corina Machado, exilée au Panama. Elle a vainement tenté de retrouver son pays cette semaine. Maria Corina Machado, qui vivait cachée dans son pays par peur d'être arrêtée après la réélection controversée de Nicolas Maduro en juillet 2024, est finalement sortie clandestinement du pays par bateau en décembre 2025 pour recevoir le prix Nobel en Norvège. Après un bref séjour aux États-Unis, elle s'est finalement installée au Panama. Depuis la capture de Nicolas Maduro en janvier par l'armée américaine, c'est la vice-présidente Delcy Rodriguez qui gouverne sous pression américaine et qui a fait de nombreuses concessions. Hier à l'ONU, elle a promis des élections avec l'exercice responsable et plein de la politique et des conditions réelles de participation à toutes les forces politiques du pays. Reste à voir si ce sera suivi d'effet. Non, il ne regrette rien, souvent taxé d'avoir creusé le déficit de la France lors de ses 10 années de mandat présidentiel. Emmanuel Macron a affirmé ce soir qu'il ne regrettait pas ses dépenses. Le fameux « quoi qu'il en coûte », ces fameuses aides publiques massives mises en place lors de la pandémie de Covid qui ont alourdi la dette de la France et qui réduisent aujourd'hui ses marges de manœuvre budgétaires. Lors d'une interview dans les journaux de 20h de TF1 et de France 2, à son retour de New York, le chef de l'État français a affirmé que les dépenses de ces 10 dernières années se décomposaient en un tiers pour protéger les Français des crises, un tiers pour préparer la France à l'avenir et un tiers parce qu'on n'a pas assez réformé le modèle social. Je ne regrette rien des 2 premiers tiers. Je regrette par contre le 3e. J'aurais dû être plus efficace et rapide. Il pense notamment au modèle social et à la réforme des retraites qui n'est pas passée, comme par exemple dans d'autres pays qui ont déjà réformé. Sur le sujet de la guerre en Ukraine, le président français a reconnu que le chiffre de 300 000 réservistes russes est sans doute exact. Une vraie tension monte, a-t-il reconnu. Enfin, le locataire de l'Élysée a exclu une nouvelle dissolution de l'Assemblée nationale si le blocage politique persiste sur le budget. Surtout, il n'en voit pas l'utilité à 8 mois de l'élection présidentielle. Chez nous, le gouvernement fédéral a repris ses travaux budgétaires. Ce soir, vers 19h, le Premier ministre et les vice-premiers se sont retrouvés au 16 rue de la Loi. Aucun d'entre eux n'a fait de commentaire à son arrivée. Lundi, ils ont eu une première ébauche, une première discussion générale sur la note de départ que leur a soumise Bart De Wever. Le gouvernement a convenu d'un effort supplémentaire de 10 milliards d'euros. Le document du Premier ministre présentait même une longue série de mesures pour un montant total de 14 milliards. Merci pour votre écoute. Excellente soirée.
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0: Il est 22h. David Riffon, bonsoir à tous. Le Cairn est déjà terminé pour aujourd'hui. Pas plus de 2 heures de réunion ce soir pour le Conseil des ministres restreint du gouvernement fédéral. Le Premier ministre et des vice-premiers se retrouvaient aux 16 rue de la Loi ce soir pour entamer véritablement la recherche de 10 milliards d'euros. Ou pas, car le Cairn s'est contenté en fait d'examiner les copies venues des groupes de travail qui ont déblayé le terrain ces derniers jours. On ignore si le Premier ministre a soumis une nouvelle note au parti de la majorité. Celle de lundi avait été, on le sait, assez fraîchement accueillie par 4 des 5 partis. On a passé en revue ce soir donc les différentes pistes possibles, économies, recettes, réformes, sans véritablement trancher. Les administrations vont être chargées de refaire des calculs. La suite demain matin avec un nouveau comité ministériel restreint qui parlera un peu de budget, c'est vrai, mais qui passera aussi en revue, et peut-être surtout les dossiers Belfius, la réforme de Bipost ou encore le survol de Bruxelles. L'actualité ce soir, c'est aussi le discours de Benjamin Netanyahou à la tribune de l'ONU. Le Premier ministre israélien, isolé sur la scène internationale et lancé dans une délicate campagne pour sa réélection, s'est livré à un réquisitoire contre les détracteurs d'Israël. Ils accusent Israël de colonialisme, mais quel colonialisme a-t-il répliqué? Parmi eux, il y a des gens en Grande-Bretagne, en France. Or, ce sont eux qui ont inventé ce terme. Leur colonie couvrait la planète entière. Benjamin Netanyahou s'en est également pris au nouveau maire de New York, Zohran Mamdani, accusé de soutenir le Hamas. Depuis son élection, les Israéliens ne se sentent plus en sécurité à New York. Comme l'an dernier, des dizaines de membres des délégations ont quitté la salle au moment de sa prise de parole à l'initiative de la mission palestinienne à l'ONU. À l'extérieur, une manifestation anti-israélienne a été dispersée. Parmi les personnes interpellées, l'actrice américaine Susan Sarandon. Le football et la victoire par le plus petit écart des Diablotins belges ce soir 1-0 contre la Biélorussie. Un pénalty de Norman Bassett a suffi. C'était un match de qualification pour le prochain championnat d'Europe. Les Belges confortent leur place en tête de leur groupe et font un pas de plus vers le prochain championnat d'Europe. Leandro Trossard et Mike Penders, eux, sont restés en Belgique. Ils n'ont pas accompagné les Diables qui ont décollé vers Rome cet après-midi. Ils sont blessés. Les Diables Rouges disputent demain à Rome leur premier match de la nouvelle campagne de Ligue des Nations face à l'Italie. C'est aussi le tout premier match avec le nouveau sélectionneur Marc Van Bommel. Merci pour votre écoute, excellente soirée.
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0: Il est minuit.
1: David Riffon avec vous pour ces informations. Le cairn de ce jeudi soir n'a pas duré plus de 2 heures. Les principaux ministres du gouvernement fédéral n'ont abordé que des questions techniques, de méthodologie, pas le fond et les sujets qui fâchent pour trouver 10 milliards d'euros d'économie. Bart De Wever n'a d'ailleurs pas présenté de nouvelles notes au parti de la majorité. Un enfant de 3 ans est décédé à Anvers. Il avait été emmené à l'hôpital dans un état critique mardi après s'être étouffé durant le repas de midi à l'école. L'élève avait été réanimé sur place avant d'être transporté à l'hôpital où il a finalement succombé. L'établissement scolaire où l'incident s'est produit avait déjà décidé d'offrir une assistance psychologique aux enfants, aux parents et aux enseignants qui le souhaitent. Benjamin Netanyahou s'est exprimé à son tour à l'Assemblée générale de l'ONU. Le Premier ministre israélien s'est exprimé sur plusieurs fronts. Il a remercié le président des États-Unis Donald Trump pour son soutien dans la guerre contre l'Iran. Il a fustigé le nouveau maire de New York, Zohran Mamdani, accusé de soutenir le Hamas. Il a aussi minimisé les violences des colons israéliens en Cisjordanie. Selon lui, il ne s'agit que d'une poignée de jeunes délinquants. Des délégations ont quitté la salle au moment de sa prise de parole et à l'extérieur, une manifestation anti-israélienne a été dispersée par la police. Cela ne serait pas bon pour le pays. Emmanuel Macron a écarté une nouvelle possible dissolution de l'Assemblée nationale française, une hypothèse qui circulait pourtant ces derniers jours. Le président français a appelé les forces politiques à l'esprit de responsabilité alors qu'un nouveau blocage politique se profile sur le budget et sur la façon d'adoucir la facture carburant des ménages. Dissoudre à 8 mois de la présidentielle n'aurait de toute façon aucun sens, selon lui. Le président s'est exprimé dans les journaux de 20h de TF1 et de France 2. Il a aussi confirmé qu'une nouvelle mobilisation russe de 300 000 hommes pour sa guerre contre l'Ukraine était un scénario qui paraît crédible. Italie, Belgique, premier rendez-vous de la nouvelle campagne de Ligue des Nations de football ce vendredi soir. C'est aussi la grande première du nouveau sélectionneur Marc Van Bommel. De leur côté, les espoirs n'ont pas vraiment séduit ce jeudi soir, mais ils ont fait un pas de plus vers la qualification pour le prochain Euro en écartant la Biélorussie 1-0. Le cyclisme et la nouvelle médaille belge à Montréal, la 5e. Fleur Morse s'est classée 3e de la course espoir côté féminin, toujours dans ces mondiaux de cyclisme. Merci de nous suivre, où que vous soyez, passez une belle et douce nuit.
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0: Il est 1h.
1: David Riffon avec vous pour ces informations. Le cairn de ce jeudi soir n'a pas duré plus de 2 heures. Les principaux ministres du gouvernement fédéral n'ont abordé que des questions techniques, de méthodologie, pas le fond et les sujets qui fâchent pour trouver 10 milliards d'euros d'économie. Bart De Wever n'a d'ailleurs pas présenté de nouvelles notes au parti de la majorité. Un enfant de 3 ans est décédé à Anvers. Il avait été emmené à l'hôpital dans un état critique mardi après s'être étouffé durant le repas de midi à l'école. L'élève avait été réanimé sur place avant d'être transporté à l'hôpital où il a finalement succombé. L'établissement scolaire où l'incident s'est produit avait déjà décidé d'offrir une assistance psychologique aux enfants, aux parents et aux enseignants qui le souhaitent. Benjamin Netanyahou s'est exprimé à son tour à l'Assemblée générale de l'ONU. Le Premier ministre israélien s'est exprimé sur plusieurs fronts. Il a remercié le président des États-Unis, Donald Trump, pour son soutien dans la guerre contre l'Iran. Il a fustigé le nouveau maire de New York, Zohran Mamdani, accusé de soutenir le Hamas. Il a aussi minimisé les violences des colons israéliens en Cisjordanie. Selon lui, il ne s'agit que d'une poignée de jeunes délinquants. Des délégations ont quitté la salle au moment de sa prise de parole et à l'extérieur, une manifestation anti-israélienne a été dispersée par la police. Cela ne serait pas bon pour le pays. Emmanuel Macron a écarté une nouvelle possible dissolution de l'Assemblée nationale française, une hypothèse qui circulait pourtant ces derniers jours. Le président français a appelé les forces politiques à l'esprit de responsabilité alors qu'un nouveau blocage politique se profile sur le budget et sur la façon d'adoucir la facture carburant des ménages. Dissoudre à 8 mois de la présidentielle n'aurait de toute façon aucun sens, selon lui. Le président s'est exprimé dans les journaux de 20h de TF1 et de France 2. Il a aussi confirmé qu'une nouvelle mobilisation russe de 300 000 hommes pour sa guerre contre l'Ukraine était un scénario qui paraît crédible. Italie, Belgique, premier rendez-vous de la nouvelle campagne de Ligue des Nations de football ce vendredi soir. C'est aussi la grande première du nouveau sélectionneur Marc Van Bommel. De leur côté, les espoirs n'ont pas vraiment séduit ce jeudi soir, mais ils ont fait un pas de plus vers la qualification pour le prochain Euro en écartant la Biélorussie 1-0. Le cyclisme et la nouvelle médaille belge à Montréal, la 5e. Fleur Moors s'est classée 3e de la course espoir côté féminin, toujours dans ces mondiaux de cyclisme. Merci de nous suivre, où que vous soyez, passez une belle et douce nuit.
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0: Il est 2h.
1: David Riffon avec vous pour ces informations. Le cairn de ce jeudi soir n'a pas duré plus de 2 heures. Les principaux ministres du gouvernement fédéral n'ont abordé que des questions techniques, de méthodologie, pas le fond et les sujets qui fâchent pour trouver 10 milliards d'euros d'économie. Bart De Wever n'a d'ailleurs pas présenté de nouvelles notes au parti de la majorité. Un enfant de 3 ans est décédé à Anvers. Il avait été emmené à l'hôpital dans un état critique mardi après s'être étouffé durant le repas de midi à l'école. L'élève avait été réanimé sur place avant d'être transporté à l'hôpital où il a finalement succombé. L'établissement scolaire où l'incident s'est produit avait déjà décidé d'offrir une assistance psychologique aux enfants, aux parents et aux enseignants qui le souhaitent. Benjamin Netanyahou s'est exprimé à son tour à l'Assemblée générale de l'ONU. Le Premier ministre israélien s'est exprimé sur plusieurs fronts. Il a remercié le président des États-Unis, Donald Trump, pour son soutien dans la guerre contre l'Iran. Il a fustigé le nouveau maire de New York, Zohran Mamdani, accusé de soutenir le Hamas. Il a aussi minimisé les violences des colons israéliens en Cisjordanie.